0: Et quoi ?
1: C'est vrai qu'il y a un autre problème, parce qu'on parle souvent des départs en vacances. On parle souvent des gens qui disent « Ah ouais, mais ils ont abandonné le chien parce qu'ils ne pouvaient pas l'emmener en vacances. » Ce qui, pour moi, est une fausse excuse, parce qu'on a toujours un oncle, une tante, un copain qui peut te garder ton chien à la campagne. En ville, c'est peut-être plus compliqué. Mais c'est pas, il y a un autre problème. C'est qu'il y a des tas de gens qui prennent un chien et qui n'ont pas les moyens de l'élever. C'est-à-dire qu'ils n'ont pas les moyens du véto, ils n'ont pas les moyens des croquettes. Le nombre de gens qui veulent des staffs, des staffies et des labradors qui bouffent je ne sais pas combien de croquettes et de viande, c'est un achat, pensez-y avant. Ça coûte cher un chien, ça coûte cher, voilà, c'est tout.
2: Donc je
1: vous le dis, vaut mieux des fois ne pas en prendre du tout, n'en prenez pas, plutôt que de ne pas être sûr. C'est des vies, c'est des animaux, et résultat, regardez les pauvres là. On embrasse aussi les SPA et les ligues pour les animaux, la chaleur qu'il va faire là. Les animaux, là, vous imaginez un peu le délire,
3: à marcher sur le bitume brûlant.
0: Sortez pas vos chiens ou mettez-leur des petites pantoufles, ça existe aussi, hein. Non mais c'est vrai. Si j'en ai vu là.
1: Enfin
0: hier.
1: Moi, mettre des pantoufles à un Rottweiler, il me dit non, je ne veux pas.
0: Pas marcher pieds nus sur le bitume. Toi. Non, les chiens, c'est pareil. Hein.
1: Viens d'acheter des chaussures, c'est pour les mettre.
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0: bloque le rond-point et toi tu prends le rond-point.
1: Oh, alors ça.
0: Oh, alors, je peux te dire qu'après, quand ils sont plus là, faut que tu t'en souviennes.
2: Tu veux pas me les gérer pour cet été, pour les vacances?
0: Mais je te jure,
2: descendre dans le sud.
1: Mais là, tu passes, tu regardes les gens, tu fais. T'as un sentiment, mon ami. C'est fabuleux. Là, ça, c'est des petits.
2: On avait des bureaux il y a quelques années, à côté des. Sur les Champs-Élysées, et il y avait un tunnel qui, sur les Champs-Élysées à Paris qui est très mal indiqué. Et on avait nos bureaux juste au-dessus du tunnel. Et des fois, mais c'était pratiquement, 3-4 fois par semaine, t'entendais.
0: Les camions
2: qui passaient
0: ils
2: pas.
0: Ils pensaient qu'ils passaient, mais ils passaient pas.

0: par semaine, t'entendais.
1: Les camions
0: qui passaient pas.
1: Ils pensaient qu'ils passaient, mais ils passaient pas.
0: Et qui ressortaient en décapotable de l'autre côté.
1: Tu vois, vous voyez l'effet ouvre-boîte? Et ben en fait, ils étaient ouverts comme une boîte de sardines.
0: Et ça pétait deux à trois fois par semaine.
1: Et ils ont décidé de fermer cette route. Je te fais un gros bisou, Adeline. Bisous, ma belle.
2: Bisous, bonne journée.
1: Belle journée. Salut. Que fait Maë comme métier? Salut, Maë.
3: Bonjour.
1: C'est une fille?
3: Non, j'ai pas une petite fille quand même.
1: Non, mais Maë, c'est un prénom féminin, c'est ce que je veux dire.
3: Oui.
1: Ah
3: oui,
1: d'accord,
3: oui.
1: Je savais pas. Maë, attention, quel est ton métier?
0: Il faut qu'on devine, d'abord.
3: Je fais de la couture industrielle et de la soudure haute fréquence.
1: Ah ouais, c'est bien ça, de la soudure haute fréquence.
0: Qu'est-ce que ça peut être d'après vous?
1: Soudure haute fréquence. Bah, alors en fait, elle peut relier des plaques de métal, mais avec un truc qui est pas de la soudure classique.
0: C'est un truc au plasma ou?
1: C'est-à-dire que c'est pas le truc avec le masque, ça doit être un truc...
4: Avec des vibrations, avec des...
1: C'est quoi alors?
3: Non, c'est pas... Alors, en gros, c'est des l'électricité qui va souder des barres en métal qui va faire fondre du tissu de la bâche.
0: Ah. Et c'est quoi entre la bâche et le métal, c'est quoi l'intérêt?
3: Mais parce que le métal va être chauffé et du coup la bâche va fondre.
5: Oui, mais tu en fais quoi?
1: Ah non, rien, c'est sa passion. Dès qu'elle voit une vache et un bout de métal, ah, c'est tout. Ça sert à rien, mais elle le fait. Elle aime bien.
0: C'est quoi le but?
3: Par exemple, les citernes de pompiers, vous voyez ce qu'il y a souvent sur les bords de route.
1: Ouais.
3: Et ben, ça, c'est fin soudure.
0: D'accord. Et la bâche, elle est où là-dedans, dans les trucs de pompiers?
6: Elle est foutue.
3: C'est la citerne, elle est en bâche.
1: Tu vois, ma petite Maë, plus tu nous expliques, moins on comprend.
5: On est perdu, là.
1: Mais vraiment, tu verrais nos yeux, je te jure. Il a l'impression d'être un... Maë Wagenham au salon de la tech, là. Je suis...
3: Oh là là, non.
1: Ah si, je suis...
6: Redis le nom de ton métier exactement.

0: Fréquence.
1: Ne bouge pas, pendant que Corentin est en train de vérifier, ne bouge pas Maë, nous allons faire Sébastien. Sébastien, quel est ton métier Sébastien?
2: Moi je suis dessinateur projeteur en conception mécanique et mécatronique.
1: Ça c'est bien ça. T'as une chérie?
3: Oh là là.
2: Ouais ouais.
1: Ah parce que sinon on t'aurait présenté Maë, parce qu'avec vos deux métiers, vous avez... C'est quoi ton métier toi alors?
2: Alors moi je dessine et conçois des projets de machines-outils, d'implantation d'usines, d'implantation de cartes électroniques.
4: Ah oui.
1: Et ça s'appelle...

0: iPad pour poser l'écran.
1: Mais pourquoi il n'y a pas ton métier, c'est moi qui décide les machines.
2: Ouais, c'est moi qui fais.
3: Bah, c'est ça.
1: Voilà. Ah, bah ouais, je mettrai des mots plus simples.
3: Je dessine des machines. Et là, je dessine des machines pour une sucrerie. Que voilà. Je dois connaître, Coco.
1: Bah, évidemment, bien sûr, évidemment. La fabrication du sucre. Mes parents étaient dans le sucre, évidemment.
4: Donc, tu fabriques une machine qui broie les betteraves et qui transforme ça en sucre. C'est ça.
1: C'est un peu plus compliqué.
3: Mais je fais partie du procédé, oui, justement.
1: C'est compliqué que ça.
3: Des machines.
1: Ça broie.
3: Imagine les machines.
1: Ça broie, ça presse, ça extrait le sucre. Ensuite, ça va faire de la pulpe sèche d'un côté, de l'autre, ça va chauffer très fort, et puis ça va refroidir, ça va te faire du sucre. Non, c'est plus compliqué que ça.
4: Ouais, il paraît que ça pue les usines de sucre. Non,
1: ça sent très bon. J'adore
3: ça.
1: Bon
3: ça pue.
1: Non, ça sent très bon. Bisous, Seb. Je t'embrasse. Ça sent très bon.
4: Oui, parce que je vends une maison juste à côté d'une usine.
1: Nous revenons.
4: Ça sent très bon.
1: Nous revenons avec Maé. Maé, on a regardé sur internet.
2: Oui, j'ai regardé. Je pense que vous allez comprendre. La soudure haute fréquence est une technique d'assemblage de matériaux thermoplastiques sans recours à la couture ou aux adhésifs. Elle repose sur l'émission d'un champ électromagnétique à haute fréquence qui excite les molécules des matériaux et les fait chauffer de l'intérieur.
5: Ah. C'est beaucoup plus clair, effectivement.
1: Bisous, Maé, c'est super. Maé, tu sais quoi,
2: j'ai rien compris.
1: Tu veux pas venir mercredi, on fait un petit dîner.
5: Oh non.
1: Salut Maé, je t'embrasse fort. Bisous, bisous.
5: Au revoir.
1: Bisous, t'as droit. 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
1: Une Française remporte 43 000 euros après avoir été élue pire photographe du monde. Elle s'appelle Blanche Mortemart, 28 ans. Désignée pire photographe du monde pendant un concours international organisé par Icelandair, je ne connais pas. Elle a remporté 43 000 euros et un séjour en Islande pour immortaliser les paysages. L'opération lancée au printemps dernier visait à dénicher le photographe le moins doué de la planète pour l'envoyer en Islande pour un séjour de 10 jours, tout frais payé.
2: Ah, bien quand même.
1: Pas le délire. L'objectif, prouver que même le pire photographe est incapable de rendre les paysages islandais moches.
3: Ah, pas mal.
2: Si c'est flou,
1: c'est
2: on
1: pas mal.
2: Pas
1: Cyril Hanouna voulait en parler.
4: Bonjour,
1: bon Cyril, ça va les vacances, c'est bien.
4: Mais écoute, éclate mon chéri. Encore une semaine.
3: Et les vacances,
4: c'est vacances.
3: Il est pas en vacances, il travaille.
2: Il est sur la Côte d'Azur la semaine prochaine.
4: Si vous voulez venir, les chéris,
2: merci. Bah, on aimerait bien, mais bon, déjà le couloir.
4: C'est vrai, si vous êtes en Thanas.
1: C'est-à-dire que pour être
2: le
1: très transparent,
2: couloir,
1: Cyril.
4: J'ai pris trop d'oseille ici.
1: Toi, tu peux. Ouais, alors, déjà, je crois que. Cyril,
2: voilà.
1: Je vais t'en parler, je crois que tu as vidé les caisses.
4: Okay.
1: Mais ensuite, toi, tu peux faire une émission de chez toi.
2: Ouais.
1: Nous, on a demandé à en faire une de la terrasse qui est à 20 mètres.
4: Ah ouais.
1: On nous a dit qu'il n'y avait pas les moyens.
4: Ah, c'est terrible.
1: De faire. Donc,
3: il faut acheter une rallonge, quoi.
4: Ah, c'est con, les chéris.
3: Est-ce qu'on peut une rallonge?
4: Je dois avoir ça, je vais demander à Raymond, il doit avoir ça dans le camion. Les chéris, vous avez vu cette info de ouf, hein, la photographe la plus nulle du monde est française. Michel Marie, mon chéri, mon Michel, vous avez enquêté sur les photos de cette Française.
5: Absolument, Cyril. Alors, j'ai analysé les clichés et je confirme, c'est nul.
4: Ah, d'accord.
5: Première photo, elle prend Brad Pitt. Bon, bah, normalement, photographier Brad Pitt, c'est compliqué parce qu'il suffit des pieds sur le bouton et la photo est presque réussie.
4: Ouais.
5: Bon, là, en fait, c'était pas Brad Pitt, c'était Cadmerade.
4: Ah oui, en effet, c'est le petit problème de vision, la dame. D'autres photos, mon Michel.
5: Oui, Paris, la ville lumière, Tour Eiffel, les quais de Seine, les monuments, et pourtant, sur son cliché, on a surtout une poubelle, un pigeon et un

0: escrédeux, la quiche de tatifout à fou. Là, là, là, là, là. Il tire sur sa quiche dans sa gueule.
1: Non.
0: La crafou tatatata, ma mère. La griffe russe dans le nom de Dieu, je n'y arriverai jamais, Marie.
2: Le pire, je graffenstaden, Pierre.
0: Et nous autres.
2: Dix fois, hein.
0: Ah, écoutez, ils ont qu'à habiter Colmar, c'est plus simple.
2: Vous avez raison.
0: Merci, Marie. Ça m'a saoulé. Au revoir.
2: On s'en va.
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0: avant Macron.
1: Zemmour.
2: Allez,
3: essaye quoi. On baisse le niveau.
2: Ah bon,
3: on baisse le niveau. Quel est l'hymne national français? Là,
1: Marseillaise.
0: Est-ce que tu peux me dire l'hymne national de la France?
4: Oh non, là. C'est ça, je connais le.
0: Fredonne.
4: Gloire de mon père, au nom de la liberté.
0: Au nom national. De
4: la... Marchons ensemble, marchons tous ensemble.
0: Et le nom du
4: truc. C'est Napoléon. Oh,
0: Napoléon, l'hymne.
4: Oui, c'est Napoléon, l'hymne. Okay.
3: Bon. Charlemagne.
2: Charlemagne.

0: Elle a soutenu n'avoir ressenti que de la détente, mais pas de bonheur. Et donc, elle a dit, c'est une situation gênante de publicité mensongère. J'aimerais donc avoir le remboursement. Il a dû faire appel à la police pour la sortir, lui expliquant qu'il n'était pas responsable et que si elle n'avait pas eu de bonheur, il n'y pouvait absolument rien. C'est comme si Pietre, vous voyez, se pointer chez un concessionnaire Peugeot avec sa vieille 307 et demander en échange une 3008 électrique. Tu vois, toute neuve.
1: Me donne pas de mauvais. Ah, mais c'est génial ça.
0: C'est couillu, c'est improbable. Tu peux demander. Tu peux dire, écoutez, je n'ai plus de note de bonheur.
2: Je comprends pas.
0: Voilà, deuxième champion. Jessie, vous connaissez Jessie ?
2: Non.
0: Pas une femme, c'est un perroquet londonien. Il est resté perché sur un toit 3 jours de suite. Alors, le principe était simple.

0: grand con, mon JB.
1: Bah non, mais faut arrêter les conneries, sans déconner.
2: Bah non, mais c'était Sylvie, c'était la voisine de Loïc au camping.
1: J'en ai rien à foutre, ta gueule. Bah, tu commences à me faire chier, là.
2: Mais c'était à 5.
1: On va faire la dernière, parce que je vais commencer à te défoncer.
2: Mais c'était à 5 pour Trieux.
1: Mais j'en ai rien à foutre, ta gueule.
3: Alors, la dernière, on hésite à la diffuser parce qu'il était tendu. Vous l'aurez remarqué, l'ingénieur du son était tendu, il faisait chaud, il n'y avait pas de clim. Allez, on vous met l'enregistrement de Omari pour le biopic de Johnny.
1: Ouais, allez, mon JB, là, un peu de sérieux, parce que je commence à avoir un bol. Tu te sors les wads et let's go, parce que là, c'est pas que je t'aime pas, mais je suis à deux doigts de te marbrer. D'accord. Donc c'est parti, Sarek, go.
2: Mais moi aussi, je peux te marbrer, connard. C'est beau, la guitare, là.
1: Ouais, ta gueule,
2: merci. C'est beau, bravo, bravo, mec.
1: Ouais, mais on s'en fout, chante.
2: Comment? Non, mais est-ce que
1: Bah, c'était là.
2: Pardon, mais j'étais en train de préparer. Bah,
1: mais j'en ai rien à foutre.
2: Voilà.
1: Bah, ouais, mais. C'est chiant, quoi, putain. La Corée, tu la feras chez ta mère, donc on... Ouais, mais on y retourne, plus, ok plus,
2: ouais. Allez. D'accord. Je t'entends, par contre, donc...
1: Alcool.
2: Ouais, je t'entends toujours. Allez, c'est parti.
1: Allez, c'est là.
2: Oh, ma milf, si tu savais...
1: Mais qu'est-ce... Eh, oh, top, là, qu'est-ce que je t'ai dit? Ta gueule.
2: Mais quoi?
1: Mais t'ai dit quoi? Eh, toi, t'es pas la fraise de Plougastel, la plus fraîche de la barquette,
2: Ouais,
1: ah, mais on y retourne une dernière. Ouais. Et je te préviens, tu te foires, je t'en mets deux dans le pif, et tu vas faire le tour de la Bretagne sans t'arrêter à Carré-Plouguer. Ça va être les villes charrues dans ton slibard, quand ça me gonfle. Je ça règle.
2: D'accord, c'est parti. Mais en fait, j'ai plus envie, ça
1: m'a fait. Eh ben putain, je vais te pleurer. Putain, toi, alors je vais te défoncer, toi. Je vais appeler Johnny Cadillac.
2: Johnny Cadillac.
1: Mais t'es là, dans ta gueule.
3: Eh oui.
2: T'es en train de te battre avec la vitre.

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3: Usine de chips de McFly et Carlito, les deux youtubeurs, si vous ne le saviez pas, ont donc lancé une marque de chips qui a brûlé. Alors, on s'est posé des questions sur les variétés de chips. Je vous donne des goûts. Vous allez me dire s'ils existent ou pas. Okay. Stouf, on commence par toi. Allez. Les chips Cheese Nan, ça existe
4: oui,
3: ou pas?
4: Oui, ça existe. Mmh. Je les ai vus.
3: Oui,
5: ça doit être bon, ça.
3: Les chips saveur pastis, Pietre.
5: Ouais. Oui, j'ai goûté. Ouais, oui. T'as l'impression de manger du Ricard, quoi.
3: Ils existent. Les chips peau de lait.
6: Non.
4: Hein?
3: La peau du lait, pas le pot de lait.
6: Non, non,
3: non. Non, ça n'existe pas. La chips croûte de parmesan.
7: Ah bah ça, la cantine, il serait capable de le faire ici. Non, non, ça n'existe pas.
3: Non, mais ça n'existe pas. Effectivement, chips citron de menton, Stouf.
4: Oui, ça existe.
3: Oui, ouais. Chips miel moutarde.
4: Oui, c'est les meilleurs,
3: oui. Chips beurre salé.
5: Oui,
3: bien sûr que ça existe. Chips chocolat épicé bacon.
6: Non,
5: non.
3: Eh bah si, il existe celui-là. Chips huître.
5: Bah non.
7: Non, non, non.
3: Si, il existe. Chips reste du fond du tupperware. Il existe
4: ou
3: pas?
4: Non, non, non,
3: non. Non, celui-là non. Chips bulot Nutella, Stouf.
4: Non, non, non, non.
3: Non, il n'existe pas. Chips wasabi.
4: Oui.
3: Oui, ça existe. Pietre, chips melon glacé.
5: Melon glacé? C'est quoi le nom?
3: Si, ça existe. Oh. Melon glacé. Chips cornichon, Pietre. Corentin.
6: Combien? Chips cornichon?
3: Ouais. Stouf, elle dit oui.
4: Oui, je les ai vus passer.
7: Il connaît tout.
5: T'as l'impression que c'est tout. Ouais.
6: Les glaces et les chips.
3: Mais c'est au vinaigre en fait.
4: Bah, je ne les ai jamais goûtés, mais j'aimerais goûter, mais je pense que ça doit être vinaigré.
5: Bah non, cornichon, ça doit.
7: Il y a un goût de cornichon.
4: Je sais pas, un goût de concombre, quoi, c'est ça?
3: Ouais, ouais. Ah non, c'est cornichon, pas pareil.
5: Ouais, mais un concombre, vinaigré. Si. Un concombre et un cornichon, c'est la même chose.
3: Ah bon? Chips, parpaing, huile de vidange, 5W40, Pietre.
5: Ah, non, mais oui, j'en mets dans ma 307.
3: Oui, mais non, effectivement, ça n'existe pas.
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0: Ah non, c'est pas possible.
1: Tu peux pas, non mais c'est pas être accueilli. C'est comme si ta femme t'accueillait avec un balai tous les jours.
2: C'est
1: possible.
2: Non, mais, c'est déjà le cas, non ?
1: Et un jour tu rentres plus. Bon alors attention, question spéciale affiche. On a tout mélangé. Hein,
3: ouais,
1: a,
3: du coup,
1: parce que Pietre il savait pas ce qu'était exactement ton métier.
3: On m'a dit colonne d'affiche.
1: Qu'est-ce qu'une colonne Maurice ? C'est une radio de la colonne vertébrale à Maurice ? C'est une colonne de paquet de Philippe Maurice ? Attention, ça tue. Ou c'est un élément de mobilier urbain publicitaire ?
4: C'est le troisième.
1: Bravo, mon ami. Qu'est-ce qu'un 4x3 ? C'est un club libertin du côté de Toulouse. C'est une par 12 ?
3: Ah oui,
1: 4 x 3, 12. Bah, oui, donc c'est une par 12. C'est un panneau publicitaire de 4 mètres sur 3.
4: Ouais, ça peut être les trois, mais c'est la dernière.
1: Ouais, et enfin, pour terminer, le marouflage. Qu'est-ce que le marouflage ? Une colle à base de flageolet.
3: Ouais.
1: Ah oui. C'est quand t'en as marre de ouf de ton métier.
3: Ouais.
1: Moi, j'en ai marre ouf. C'est fixer une surface légère sur un support plus solide et rigide à l'aide d'une colle forte.
4: C'est celle-ci.
1: Mon ami Arnaud, profites-en pour faire un bisou. T'es sur Europe 2. Embrasse qui tu veux. Vas-y, je t'écoute. Fort.
4: Ben merci, ben vous, surtout vous, mes collègues qui m'écoutent et vous qui déchirez tout. Moi j'ai quitté Gifool pour vous écouter depuis que vous êtes arrivé sur Europe 2 et j'écoute Europe 2 toute la journée.
1: Oh ben merci.
4: Vous déchirez tout.
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1: On apprend qu'il y a un sondage sur les Français, le barbecue qui est sorti. 37% des Français disent avoir déjà critiqué la cuisson de la viande d'un autre au barbecue alors qu'ils ne savent pas eux-mêmes faire cuire le steak.
2: Un coco.
3: Oui, bah voilà, c'est toi ça.
2: C'est toi.
4: Ouais. Même au restaurant.
1: Mais moi j'aime pas quand c'est...
3: Quoi ?
4: Même au restaurant, des fois tu... Enfin, toi ou même d'autres personnes
2: critiquent. Non, tu peux lui dire toi.
5: Oui, il a raison, ça.
4: La dernière fois, toi, tu l'as fait, ouais.
1: Bah, enfin, c'était pas assez cuit.
4: Ouais, bah voilà.
2: Ah, t'aimes pas quand c'est bleu ?
1: Ah non.
2: Ah, oh, j'adore.
5: Non, ce qui est chiant, c'est quand tu lui jettes la viande à la tronche.
3: Non, non, non, non. Puis c'est le pire, c'est qu'il demande bleu, il me fait pas assez cuit, là.
1: Non, non. C'est cuit. La viande, si tu ouvres et que le truc, il saigne dans ton assiette, non, non, non, c'est pas possible. Non, bon, faut que ce soit un peu.
3: Non, mais du coup, cette année, c'est là, ce week-end, c'est toi le test, là, du coup.
1: Ouais, c'est moi qui
3: fais tout. Mais tu vas jusqu'au bout.
1: C'est-à-dire ?
3: S'il y a un pote qui vient te proposer un coup de main, tu lui dis pas. Non, non, tu
1: gères. Voilà. 28% des Français avouent déjà avoir mangé un morceau de viande trop cuit en disant « Moi j'aime bien quand c'est comme ça ».
5: Oui, si. Ouais.
2: C'est pour être poli.
1: C'est pour être sympa. Ouais. Ils ne sont que 18% à déclarer avoir déjà surveillé un barbecue comme si c'était une mission de sécurité nationale en refusant de laisser quelqu'un d'autre prendre les pinces.
2: Ça, c'est souvent.
3: Ouais, c'est moi c'est tous les week-ends.
1: Il y a des gens, le barbecue, tu sens qu'il y a une zone de sécurité qui s'installe.
3: Tu t'approches pas.
1: Ne t'amuse pas à déplacer une parce qu'ils ont mis des zones de chaleur.
3: Bah oui.
1: Attention, la chimio ne se brûle pas de la même façon que les cuisses de poulet.
3: Et il y a une époque, les gens, ça se fait plus du tout maintenant. Et moi je me souviens, mes parents et tout, les mecs, les tontons, ils jetaient les mégots de club dans les barbecues.
1: Oui. Oh. Sans problème.
3: C'est t'as la viande, non. Les merguez qui cuisent, les mecs, ils jetaient les mégots de club.
1: Il n'y avait aucun souci, tu sentais que papy, il te mettait ça là-dedans.
4: Il vidait le lave-glace et tout. Voilà.
1: 12% des Français reconnaissent avoir.

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1: Bonjour à mon petit Arnaud, comment ça va ?
2: Salut, ça va ? Je suis content de vous avoir.
1: Bah nous aussi Arnaud. Alors Arnaud, moi Arnaud, il faut que tu m'expliques ton boulot. Moi j'ai marqué couleur d'affiche, mais c'est quoi exactement ?
2: C'est pas exactement ça, c'est plutôt pose d'adhésif. On pose des affiches aussi, mais on colle pas les affiches, les grandes affiches que vous voyez avec les grands balais.
1: Donc c'est quoi alors, adhésif, c'est quoi, sur les vitrines ?
2: Adhésif sur les vitrines et un peu sur le mur des dépressifs, c'est ce que Dieu
3: voulait. Ah, c'est du, tu fais du marquage publicitaire.
4: Ah, c'est toi ?
2: Voilà, c'est ça. C'est,
1: dis-moi, donc, dis-moi, que c'est... Et tout. Dis-moi que c'est pas toi qui a fait le mur des dépressifs.
2: Non. Mais... Vous arrivez à le décoller, hein. Prenez un coin et vous arrachez tout.
1: Non, alors, tu veux que je t'explique un truc ? Alors, écoute-moi bien, on va se parler entre professionnels, là. Oui. Bonjour, Michel, conseiller Casto. non, je t'explique. On a voulu le faire et on nous a dit, attention, ça a été visiblement très mal posé. Et si on tire, on risque d'arracher le placo avec.
5: Ouais. Mais comment, ça, comment c'est possible ?
1: Pas le placo, mais t'as compris.
6: L'enduit.
1: Voilà, et donc...
2: Bah, et sauf qu'après, il faut faire tout le mur.
1: Donc, on va être obligé de le faire, mais on y pense. Hein. De toute façon, moi, quand j'ai une idée, je ne l'ai pas ailleurs. Ouais. Donc, on va essayer de tout décoller. Et là, on est en train de voir pour les nouvelles machines, tu sais que tu dois connaître, les nouvelles machines qui te refont l'intégralité
3: des
1: murs.
3: Les imprimantes murales.
1: Voilà. Donc, on a... Parce que moi, je ne peux pas refaire une deuxième année.
3: Avec les dépressifs.
1: Ah, non,

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1: Cuisine de chips de McFly et Carlito, les deux youtubeurs, si vous ne le saviez pas, ont donc lancé une marque de chips qui a brûlé. Alors, on s'est posé des questions sur les variétés de chips. Je vous donne des goûts. Vous allez me dire s'ils existent ou pas. Okay. Stouff, on commence par toi. Allez. Les chips cheese nan, ça existe
2: oui,
1: ou pas?
2: Oui, ça existe. Mmh. Je les ai vus.
3: Oui, ah, ça doit être bon, ça.
1: Les chips saveur pastis, Pietre.
4: Ouais. Oui. Ah, oui, j'ai goûté. Bon, oui. T'as l'impression de manger du Ricard, quoi.
1: Ils existent. Les chips peau de lait.
5: Non.
2: Hein?
1: La peau du lait, pas le pot de lait.
5: Non,
1: hein.
5: non, ça existe.
1: Non, ça n'existe pas. La chips croûte de parmesan.
6: Ah bah ça, la cantine, il serait capable de le faire ici. Non, non, ça n'existe pas.
1: Non, mais ça n'existe pas. Effectivement, chips citron de menton, Stouff.
2: Oui, ça existe.
1: Oui, ouais. Chips miel moutarde.
2: Oui, c'est les meilleurs,
1: oui. Chips beurre salé.
4: Oui,
1: bien sûr que ça existe. Chips chocolat épicé bacon.
5: Non.
1: Eh bah si, il existe celui-là. Chips huître.
4: Non, il existe.
1: Ah, ouais, chips reste du fond du tupperware, il existe
2: ou
1: pas?
2: Non,
1: celui-là non. Chips bulot Nutella, Stouff.
2: Non,
1: il n'existe pas. Chips wasabi.
2: Oui.
1: Oui, ça existe. Pietre.

0: Zemmour.
1: Allez, c'est quoi? On baisse le niveau. On baisse le niveau. Quel est l'hymne national français là?
2: Marseillaise.
3: Est-ce que tu peux me dire l'hymne national de la France?
4: Oh non, là là là. C'est ça, je connais le.
3: Fredon.
4: Gloire de mon père, au nom de la liberté.
3: Au nom national.
4: Marchons ensemble, marchons tous ensemble.
3: Mais le nom voilà, du truc.
4: C'est Napoléon.
3: Napoléon, l'hymne.
4: Oui, c'est Napoléon, l'hymne.
5: Bon. Charlemagne.
1: Charlemagne.

0: je ne sais plus quoi que je dis, ou le C de CD de surf, que tu ne sers à rien.
1: Ouais, toi, tu es comme le logo de Quick, tu as un gros cul, mais ce qui est non.
0: Je vous préviens, je vais le casser sur ma vie. Ma main va partir du nord-ouest, genre Strasbourg. Ouais, elle va arriver au sud-est, genre Lille, ouais. Et bam, elle va tomber. Je te casse.
1: Ah ouais, toi, la géographie, toi, c'est comme Paul Walker, un virage, ça passe pas du tout.
2: On va vous laisser tranquille, allez-y, quand même, mollo, Bouba. Merci à vous. Jean-Marie, bonjour, venez dans tout ça.
3: Ouais, j'amène un peu de chaleur, tu vois, comme si on n'en avait pas assez du tout, tu vois. Tu parles de Brise de Nice.
2: C'est ça.
3: Le film qui fait rire tout le monde alors qu'il n'est pas drôle du tout.
4: C'est drôle.
3: Tu veux rire? Viens voir mon spectacle, mon costaud, avec le sketch d'Ariel Boulin-Pratt, des chiffres et des lettres, qui donne trois consonnes à Laurent Romeshko en faisant l'amour. MST, tu vois, incroyable. Les vieux adorent.
2: Jean-Marie, on peut pas là, à cette heure-là, une blague sympa, courte, familiale.
3: Oui, courte, familiale, est-ce que tu sais comment on fait pour congeler une morue?
2: Alors non, on le met dans le congélateur.
3: Tu tires la couette vers toi.
4: Jean-Marie, non.
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0: route. Eh bien, je vais voir si ça passe. Ah ouais, ouais. Je vais voir si on peut ouvrir les routes. Hein. On va bloquer les péages, on va bloquer les ronds-points.
1: Dis donc, chérie, j'ai été en voiture, il n'y a personne dans la route.
2: Moi, j'ai fait un truc une fois qui était un vrai kiff. J'allais en Belgique et je devais aller à un endroit mixé. Écoute-moi bien, Adeline, j'étais escorté par les motards qui m'attendaient à la frontière. Et ils m'ont dit, vous nous suivez. Donc là, tu roules à une vitesse... Mais t'as le droit.
1: Mais genre combien? Vas-y, t'as le droit de dire.
2: J'étais largement au-dessus. Genre, tu t'en fous, tu regardes pas.
1: Tu t'en fous.
2: Et en fait, les gars, ils te doublent.
1: Ouais.
2: Et ils vont au rond-point d'après. Ils bloquent le rond-point. Et toi, tu prends le rond-point.
0: Alors ça,
2: je peux te dire qu'après, quand ils sont plus là, faut que tu t'en souviennes.
3: Tu veux pas me les gérer pour cet été, pour les vacances?
2: Mais
3: tu veux descendre dans le sud?
2: Mais là, tu passes, tu regardes les gens, tu fais. T'as un sentiment, mon ami. C'est fabuleux. Là, ça, c'est des petits.
3: On avait des bureaux il y a quelques années à côté sur les Champs-Élysées, et il y avait un tunnel sur les Champs-Élysées à Paris qui est très mal indiqué. Et on avait nos bureaux juste au-dessus du tunnel. Et des fois, mais c'était pratiquement 3-4 fois par semaine, t'entendais.
2: Les camions
3: qui passaient pas.
2: Ils pensaient qu'ils passaient, mais ils passaient pas.
3: Et qui ressortaient en décapotable de l'autre côté.
2: Vous voyez l'effet ouvre-boîte? Et ben en fait, ils étaient ouverts comme une boîte de sardines.
3: Et ça pétait 2 à 3 fois par semaine.
2: Et ils ont décidé de fermer cette route. Je te fais un gros bisou, Adeline. Bisous, ma belle.
4: Bisous, bonne journée.
2: Belle journée. Salut. Que fait Maë comme métier? Salut, Maë.
4: Bonjour.
2: C'est une fille?
4: Non, j'ai pas une petite fille quand même.
2: Non, mais Maë, c'est un prénom féminin, c'est ça que je veux dire.
4: Oui, d'accord.
2: Je savais pas. Maë, attention, quel est ton métier?
3: Il faut qu'on devine, d'abord.
4: Je fais de la couture industrielle et de la soudure haute fréquence.
2: C'est bien ça, de la soudure haute fréquence.
3: Qu'est-ce que ça peut être d'après vous?
2: Soudure haute fréquence. Elle peut relier des plaques de métal, mais avec un truc qui n'est pas de la soudure classique.
3: C'est un truc au plasma ou.
2: C'est-à-dire que c'est pas le truc avec le masque, ça doit être un truc.
5: Avec des vibrations?

0: donc du coup, lui, il dessine les machines pour fabriquer l'iPad, pour poser l'écran.
1: Mais pourquoi y a pas ton métier, c'est moi qui dessine les machines.
2: Ouais, c'est moi qui fais.
3: Bah, c'est ça.
1: Voilà. Ah, bah, ouais, je mettrai des mots plus simples.
3: Je dessine des machines, et là, je dessine des machines pour une sucrerie. Que voilà. Tu dois connaître, Coco.
1: Bah, évidemment, bien sûr, évidemment. La fabrication du sucre, mes parents étaient dans le sucre. Évidemment.
4: Ah, donc, tu fabriques une machine qui broie les betteraves et qui transforme ça en sucre. C'est ça.
1: C'est un peu plus compliqué.
3: Je dis, mais je fais partie du procédé, oui, justement, qui fabrique des machines.
1: Ça broie.
3: Imagine des machines.
1: Ça broie, ça presse, ça extrait le sucre.

0: football. Et après leur victoire 3-1 mardi dernier contre le Sénégal, les Français qui vont affronter ce soir l'Irak pour leur deuxième match de la compétition. Cette nuit, l'Égypte a par ailleurs battu la Nouvelle-Zélande sur le score de 3-1, 2 partout pour l'Uruguay et le Cap-Vert. Match nul aussi hier soir pour la Belgique face à l'Iran, 0-0. Et puis jusqu'à 41 degrés prévus à l'ombre ce lundi en Maine-et-Loire, 24 degrés déjà actuellement à Saint-Barthélemy-d'Anjou et Avrillé. Côté ciel, ce sera bleu et ensoleillé ce matin, puis une dégradation orageuse se développera pour cet après-midi.
1: Tout de suite, retrouvez l'agenda Europe 2 avec l'association des chiens guides d'aveugles de l'Ouest.
0: Et les fans d'Halls of the Dragon vont être en feu. Après 2 ans d'attente, la saison 3 arrive aujourd'hui sur HBO Max et le premier épisode s'annonce gigantesque. 72 minutes pour lancer l'intrigue consacrée à la très attendue bataille du Gosier. À l'origine, cette séquence devait conclure la précédente saison. Vous pourrez ensuite découvrir un nouvel épisode de cette série dérivée de Game of Thrones chaque semaine jusqu'au 18. Et puis notez que la plateforme du groupe Warner Bros. S'apprête justement à augmenter ses prix en France. Et puis direction l'hippodrome de Paris-Longchamp pour Solidays. Le festival porté par Solidarité Sida est attendu vendredi, samedi et dimanche. Pensé comme un lieu de fête autant que d'engagement, il rassemble chaque année des milliers de jeunes autour de concerts, de rencontres et d'initiatives solidaires qui dépassent largement la seule lutte contre le VIH. Toutes les infos, la prog et la billetterie sont à retrouver sur solidays.org. Tout de suite, c'est le Before sur Europe 2 jusqu'à 7h.
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2: Une Française remporte 43 000 euros après avoir été élue pire photographe du monde. Elle s'appelle

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1: Pas de suite d'info.
2: Voici Patchat Woman.
1: Elle s'appelle Jasmine Rittner. Jasmine Rittner, aujourd'hui, nous l'avons mis dans la catégorie Patchat Woman. Pourquoi ? Elle est allemande. Elle habite la Bavière, Jasmine. Mm-hmm. Elle a accouché de jumeaux.
3: Mm-hmm.
1: Bon, vous allez me dire.
3: Ouais, ouais. Logique. Hein.
1: 3 fois de suite en 6 ans.
4: Oh. Aïe.
1: Oula. De nouveau enceinte, son gynécologue lui confirme qu'elle n'attend pas de jumeaux. Un seul embryon était visible sur la première échographie.
3: Ça va.
1: Seulement à la deuxième, il n'y en avait pas un, pas deux, mais 3 embryons. La famille de 11 personnes vit actuellement dans un appartement de 2 pièces et cherche quelque chose de plus grand. Hey, excusez-moi.
4: 2 pièces.
1: Excusez-moi. Pour quand t'as 11 enfants dans 2 pièces, tu peux pas fermer l'usine à un moment donné.
3: C'est ce qu'elle a essayé de faire. Il y en a qu'un, ça va.
1: Non, mais même, tu peux pas t'arrêter là. Non, mais t'es obligé d'en faire. Parce qu'à un moment donné, c'est maladif l'histoire. Oui, tu peux pas t'arrêter là.
3: Ah, c'est con de faire dormir le dernier dans le bac à l'église.
1: Non mais t'as de la place, t'as de la place, t'as machin, t'as les moyens, je dis pas.
5: Mais je crois qu'il y a des maladies de ça, hein. Il y a des femmes qui veulent tout le temps être enceinte.
1: Mais c'est-à-dire qu'à un moment faut dire stop, t'as déjà des tas de 3 fois 2, 6, t'as 6.

0: place, t'as machin, t'as les moyens, t'as, je dis pas.
1: Mais je crois qu'il y a des maladies de ça, hein. Il y a des femmes qui veulent tout le temps être enceinte.
0: Mais c'est à dire qu'il y a un moment, faut dire stop, t'as déjà des tas de.
2: Oui.
0: 3 fois 2, 6, t'as 6.
2: Non, mais non seulement pour elle, mais c'est aussi pour les gamins. Enfin,
3: oui, pour leur bien-être.
2: 11, leur bien-être et tout. Je pense qu'elle peut pas suivre 11 gamins toute seule.
0: Oh le bordel. Oh,
4: bon, l'avantage à 11, tu montes une équipe de foot.
3: Ah, c'est vrai. Vrai.
4: Hein, c'est vrai. Encore un effort. Allez, allez, madame, si tu nous écoutes, encore un effort. Dans 9 mois, tu fais les remplaçants. Allez.
5: Oh, elle a pas de peau.
0: Ah non, là.
5: Pas la peau. Oh, elle a pas de peau. Pas la peau.
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1: Ma petite souffle, le top du jour, on y va.
2: Oui, je vais parler des choses qu'on veut pas voir cet été. On va commencer par les... Oui, arrête. Pardon.
3: Oui,
2: on va commencer par les Insta remplis de couchers de soleil des autres et les stories de pieds face à la mer. Là.
1: Ah, bon, on va en avoir.
2: Mais on veut pas arrêter ça.
3: Avec la musique soleil bleu. Là.
1: Ouais, ouais. Oh, laissez-moi vivre comme je veux.
2: Un peu d'originalité, vous faites tous la même chose.
3: Ils sont moches, vos pieds.
1: Allez, mais t'as raison, t'as raison.
2: Ensuite, on a le collègue qui écrit urgent dans un email alors qu'on est en congé. On ne veut pas voir un email arriver avec urgent, urgent en gros, warning partout. Non, laissez-nous tranquille.
1: Ah ouais. Ça dis pas ça à moi, je t'envoie pas de mail.
2: Je sais, mais ça va.
1: Oui, parce que tu ne lis pas tes mails.
2: On ne veut pas voir non plus les coups de soleil sur les gens qui sont rouges et crevisses. Ça existe, les protections solaires, indice 50, pensez-y cet
3: été.
2: Ouais,
3: mais à la limite, quand tu sais qu'ils souffrent un petit peu, c'est rigolo.
2: Ouais, maintenant, t'es prévenu quand même. Tout le monde est prévenu, il faut un petit peu arrêter.
4: Je l'ai vu une fois devant moi, quand vous avez pris un coup de soleil, que ça vous gratte et que vous êtes rouge, allez arrêter de faire chier les urgences dans les hôpitaux.
2: Les nanas qui te mettent de l'huile là, pour bronzer, alors que non, faut
4: brûlé,
2: pas arrêter.
4: Vous avez brûlé, vous allez souffrir de nuit, puis c'est tout, que je te dise.
2: Cet été, on ne veut pas voir non plus les gens trop bien gaulés qui font leur sport sur la plage. Ça énerve.
4: Ils énervent aussi, eux.
2: Ils sont bien gaulés, ils sont là en train de faire du sport.
1: T'as remarqué, ils sont trop bien gaulés. Ils ont pas faim comme toi au petit-déj. C'est-à-dire que toi, t'es en train de défoncer un pain au chocolat.
3: T'es en train de faire la queue à la boulangerie. Les mecs, t'es en train de courir.
1: Mec, tu les vois avec un
3: jus de lait d'amande.
2: Un jus détox.
1: Toi, t'as la tête comme ça. T'as eu du mal à te lever à 9h. Lui, il est levé depuis 6h. Il court. Mais qui c'est cette personne? Quel est cet être humain?
3: Et au bord de la piscine, il mange des fruits.
2: On est en vacances, quoi. Et là, je vais terminer par quelque chose.
1: Oui, il a raison. Les mecs, ils mangent des fruits. Toi, t'es avec ton panini qui roule.
2: Toi, t'es.
3: Ou ta glace Magnum, là, je vois. Et l'autre, il mange ses fruits.
5: J'ai trop mangé,
1: toi, tu croques dans ton panini, t'as du Nutella plein de shorts, et le mec il est avec ses petits grains de banane.
3: C'est les vacances, profite.
2: Est-ce qu'on veut pas voir cet été? Je vais terminer par quelque chose de très sérieux, c'est les abandons des animaux. La SPA sensibilise déjà en fait sur les abandons parce qu'il y a déjà des sociétés si tu veux, non, mais qui commencent déjà à faire des demandes d'abandon pour leurs animaux. Il faut savoir qu'en 2025, sur l'été entre juin et août, il y a eu 63 500 abandons.
1: C'est énorme.
2: Ça fait toutes les deux minutes un chat qui a abandonné.
4: C'est vrai qu'il y a un autre problème parce qu'on parle souvent des départs en vacances. On parle souvent des gens qui disent ah ouais, mais ils ont abandonné le chien parce qu'ils ne pouvaient pas l'emmener en vacances. Ce qui pour moi est une fausse excuse parce qu'on a toujours un oncle, une tante, un copain qui peut te garder ton chien à la campagne. En ville, c'est peut-être plus compliqué. Mais c'est pas, y a un autre problème. C'est qu'il y a des tas de gens qui prennent un chien et qui n'ont pas les moyens de l'élever. C'est-à-dire qu'ils n'ont pas les moyens du véto, ils n'ont pas les moyens des croquettes. Le nombre de gens qui veulent des staffs, des staffies et des labradors qui bouffent je ne sais pas combien de croquettes et de viande, c'est un achat. Pensez-y avant. Ça coûte cher un chien. Ça coûte cher. Voilà, c'est tout.
3: Donc je
4: vous le dis, vaut mieux des fois ne pas en prendre du tout, prenez pas.
5: On plutôt en parlait hier, justement.
4: Plutôt que de ne pas être sûr, c'est des vies, c'est des animaux. Et résultat, regardez les pauvres là, on embrasse aussi les SPA et les ligues pour les animaux. La chaleur qu'il va faire là, les animaux, là, vous imaginez un peu le délire.
5: À marcher sur le bitume brûlant.
2: Sortez pas vos chiens ou mettez-leur des petites pantoufles, ça existe aussi. Non mais c'est vrai. Si j'en ai vu là.
1: Enfin
2: hier.
1: Moi mettre des pantoufles à un Rottweiler, il me dit non, je veux pas.
2: Pas marcher pieds nus sur le bitume. Toi. Non, les chiens c'est pareil.
1: Viens d'acheter des chaussures, c'est pour les mettre.
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1: On apprend qu'il y a un sondage sur les Français, le barbecue qui est sorti. 37% des Français disent avoir déjà critiqué la cuisson de la viande d'un autre au barbecue alors qu'ils ne savent pas eux-mêmes faire cuire le steak.
2: Un coco.
3: Voilà, c'est toi ça.
2: C'est toi.
4: Ouais. Même au restaurant.
1: Mais moi j'aime pas quand c'est...
3: Quoi?
4: Même au restaurant, des fois tu... Enfin, toi ou même d'autres personnes
2: critiquent. Non, tu peux lui dire toi.
5: Oui, il a raison ça.
4: La dernière fois, toi tu l'as fait, ouais.
1: Bah, enfin, c'était pas assez cuit.
4: Ouais, bah voilà.
2: Ah, t'aimes pas quand c'est bleu?
1: Ah non.
2: Ah, j'adore.
5: Non, ce qui est chiant, c'est quand tu lui jettes la viande à la tronche.
3: Non, puis c'est le pire, c'est qu'il demande bleu, il dit, mais c'est pas assez cuit là.
1: Non.

0: Oh, sans problème.
1: C'est vrai. T'as la viande, les merguez qui cuisent, les mecs qui jetaient les mégots de club.
0: Il n'y avait aucun souci. Tu sentais que papy, il te mettait ça là-dedans.
2: Il vidait le lave-glace et tout. Voilà.
0: 12% des Français reconnaissent avoir déjà allumé avec un barbecue et qu'une technique de grand-père improvisée type carton, journal, soufflage intensif.
3: Ah, moi, j'ai déjà des techniques de ouf.
0: Toi, t'as le tuyau?
3: Non, j'ai le sopalin imbibé d'huile de friture. Ah oui. Ça, c'est génial. Et sinon, encore mieux, maintenant, tu gardes les bouchons de champagne, les bouchons de Liège. Tu les imbibes d'alcool à brûler dans un bocal, tu mets ça dedans. Une demi-flamme. Non, ça te fait une mèche qui dure super longtemps, c'est génial.
0: 62% des sondés avouent avoir mangé très tard. Toujours. Pardon. 62% des sondés avouent toujours manger très tard un barbecue.
2: Ah bah oui.
4: Ouais. Bah après l'apéro, ça prend le temps.
3: Mais non, mais le temps que la braise se fasse et tout, tu manges plus tard le barbecue.
0: Et enfin, un Touquetois sur la totalité des habitants du Touquet va régaler, va galérer, à cuire sa côte de bœuf ce week-end.
3: qui ne sera pas bonne à l'arrivée, voilà. Je vous le signe. Hein.
4: Ce sera de la faute de la
3: sur Betclic, la côte, elle est pourrie. Hein.
0: Sur moi.
2: Tu te souviens, comment tu vas la faire du coup, si tu te souviens bien, comment faire?
0: Ah bah alors, du gros sel.
4: Déjà, ouais. Voilà.
0: Un peu d'huile en chip-sheet.
3: Non, l'huile d'abord.
0: L'huile d'abord, un peu de gros sel, un peu de bachin, un peu d'herbe de Provence.
2: Tu l'amasses?
0: Barbecue très chaud. Des deux côtés pour que la croûte.
3: Combien de temps? Chaque côté.
0: Entre un quart d'heure et une heure.
4: Non, c'est là.
0: Et ensuite, je coupe tout. Ouais. Et clac, je remets dessus. Moi, je voulais la mettre dans un papier d'alu parce qu'il y avait des tutos avec du papier d'alu. Il m'a dit jamais le papier d'alu.
3: Ah non, jamais sur le
5: truc. Mais entre temps, il y a un de tes potes qui va arriver et qui va dire ah, bah, je sais le faire si tu veux.
3: Ouais, bah, vas-y.
0: Allez.
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0: Vous écoutez Europe 2, il est presque 6h30. Avant de savoir ce qui vous attend aujourd'hui, lundi, notamment, je sais, beaucoup de gens commencent à se dire, bon, ok, d'accord, c'est cool, il a fait beau, on a fait 12 barbecues, on a mangé 24 saucisses, je commence à faire chier, il fait trop chaud. Voilà, il n'y a plus de temps, il y a deux semaines, on avait froid, maintenant on a chaud. La petite soufette, est-ce qu'on va réécouter après les infos de 6h30?
1: On va réécouter les chanteurs de la fête de la musique.
0: Ah,
1: c'était
0: fabuleux.
1: Ce dimanche, et peut-être vous avez croisé ce genre de chanteurs.
0: C'était fabuleux,
1: dans
0: c'était bien avant 7h.

0: et la France qui jouera la France qui jouera contre l'Irak ce soir à Philadelphie, coup d'envoi à 23h, objectif 16e de finale pour l'équipe de France. À Angers, certains bars vont être autorisés à fermer plus tard pour l'occasion. On va maintenant parler de la météo.
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0: Et une matinée pleinement ensoleillée s'annonce en Maine-et-Loire, puis un après-midi orageux. La chaleur restera malgré tout l'élément dominant de la météo de ce lundi, avec jusqu'à 41 degrés prévus à l'ombre, 24 pour l'instant place Saint-Bac à Angers. Demain, le temps restera sec et à dominante largement ensoleillée en dépit de quelques nuages. Les températures évolueront à l'ombre sur la journée de 26 à 40. Pas de baisse significative du mercure prévue avant la fin de la semaine.
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3: Une info exceptionnelle. Le biopic de Johnny, c'est une info. Jean-Baptiste Guégan, sosie vocal du chanteur, participe au biopic. Alors vous le verrez pas, mais vous l'entendrez. Ouais. Puisque les séances d'enregistrement studio, c'est lui qui.
4: À la voix la plus proche.
3: Ouais, c'est ça. Nous nous sommes procuré le making of des enregistrements. C'est un document exclusif Europe 2. On va commencer avec le premier titre à l'enregistrement, c'était L'Envie.
5: Allez, c'est parti. Première séance, mangibouille. Ouais. On va commencer avec L'Envie. C'est parti,
6: d'accord. Go,
5: ça règle. Okay.
6: Allez, mon JB. On m'a te donné bien avant l'endive.
5: Ta gueule. C'est l'envie, pas l'endive. Mon JB, t'es pas en train de chanter au rayon légumes du Super U de Pounével-en-Rivain, là.
6: Mais je sais,
5: te reprends, ouais. Ok.
6: D'accord.
5: Allez, go, ça règle.
6: Ok,
5: c'est tu me changes les paroles.
6: Oui, c'était prévu. Allez, d'accord. Allez, on y va. Je vais te la faire correctement. Allez, on m'a te donné bien avant l'enduit.
5: T'as fini de faire des placements de produits là.
6: Mais non,
5: mais qu'est-ce qu'on en a à foutre de ton enduit de pointer de Loc Maria Kerr.

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0: J'ai peu le droit d'aller visiter le tunnel de l'Écordé. Merde. Le paradis, c'est bien, mais alors, solo, qu'est-ce que c'est mieux?
1: On va bien croire.
2: S'en douter un peu, ouais.
1: Qu'est-ce que vous allez faire, du coup, là?
0: Je vais divorcer.
3: Mais non, non,
0: oh,
3: mais non.
0: Je vais partir, je veux ma liberté. Et puis, j'ai déjà ma maison au 51 rue de l'Étoile du Berger.
1: Ah, vous avez construit?
0: Non, je récupère la maison de Renault, qui est prête depuis 5 ans.
4: Non.
0: Mais bon, vous savez ce que c'est? Si c'est pas habité, c'est squatté.
1: Alors, vu
0: que l'habitant n'est pas pressé de revenir, je vais en profiter.
1: Ouais.
0: Il y avait celle de Schumacher aussi, mais le vendeur parle allemand, j'ai rien compris.
4: Bon.
1: D'accord, bon bah tant mieux, vous avez trouvé, c'est le principal.
0: Évidemment que j'ai trouvé. Oh putain, la maman. Alors je vous laisse.
1: Oui, à bientôt,
0: monsieur. Bisous, bisous.
1: Bisous avec Jeannette, hein.
0: Embrassez tout le monde.
1: Oui, pas de soucis.
0: Voilà, ouais, maintenant.
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0: Ah ouais.
1: Très bien, restez avec nous dans un instant les champions du monde de l'actu. Vous verrez que le citron ne sert pas à tout et n'importe quoi. Je vous parlerai de la mort la plus stupide du monde et la plus violente pour un monsieur. La compile de la fête des pères, puisque c'était hier. Vous y avez pensé. Très bien, nous aurons la France qui bosse et qui se lève tôt avec un pisciniste. Il doit cartonner lui. 7h du mat, bonjour. Merci d'être très nombreux à nous écouter tous les matins avec l'appli Europe 2, nous regarder sur les réseaux sociaux aussi. Salut tout le monde, merci d'être avec nous ce matin. C'est lundi aujourd'hui, nous écoutons en podcast aussi pour tous ceux qui nous écoutent et toutes celles en podcast. Salut.
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3: Bonjour, 7h01 et le Maine-et-Loire en pleine canicule. En ce tout début d'été, le point météo dans 2 minutes. Ce lundi 22 juin, 49 départements sont placés en vigilance rouge canicule, dont le Maine-et-Loire. Cela concerne 35 millions de Français, du jamais vu. Des records de température sont d'ores et déjà tombés localement, notamment à Cholet et Bégrolles en Bauge. À Angers, la ville s'adapte face à ces fortes chaleurs. Les horaires de plusieurs parcs et piscines sont élargis. La patinoire à Ispark couvre exceptionnellement cet après-midi et demain de 14 à 19h30. Dans les écoles publiques, cette fois, seuls les cours du matin seront maintenus à Angers, mais la cantine reste assurée pour les enfants inscrits. Les candidats au bac vont eux aussi souffrir de la chaleur, forcément. Début ce matin du grand oral pour quelques 530 000 élèves de terminale. Les sessions prévues l'après-midi ont été repoussées de quelques jours dans 5 académies, dont celle de Nantes. En parallèle, le département est aussi placé en vigilance élevée pour les feux de forêt. Conséquence, les barbecues sont interdits dès aujourd'hui et l'accès aux bois et forêts restreints, notamment pour les véhicules motorisés. Une situation exceptionnelle qui devrait se prolonger au moins jusqu'en fin de semaine. L'info ce matin, c'est aussi le rapport d'inspection dans l'affaire Liana qui doit être remis au Premier ministre. Un rapport censé faire la lumière sur les dysfonctionnements qui ont permis au meurtrier présumé de la jeune fille d'échapper à la justice. Avec un peu d'IA, moins de journalistes, plus d'algorithmes, le groupe de presse Ebra doit présenter aujourd'hui à Strasbourg un plan stratégique en CSE extraordinaire. Entre 300 et 400 postes de journalistes pourraient être supprimés dans les rédactions de ces titres, notamment le Républicain Lorrain. Pour combler leur départ, la direction miserait sur l'intelligence artificielle. Des craintes qui ont donné lieu à une journée de mobilisation, notamment jeudi dernier, avec une manifestation nationale à Paris. En Suisse, cette fois, le début des négociations entre les États-Unis et l'Iran pour mettre fin à la guerre au Moyen-Orient. Les deux pays se sont accordés sur une feuille de route de 60 jours pour tenter de trouver un accord définitif. Les sports et du football avec la suite du Mondial et la Belgique qui a dû se contenter d'un score vierge 0-0 hier soir face à l'Iran, malgré de nombreuses occasions de but. Cette nuit, l'Égypte a battu la Nouvelle-Zélande 3-1. Ce soir, ce sera au tour des Bleus de jouer leur deuxième match de la Coupe du Monde. Après son succès contre le Sénégal, l'équipe de France sera opposée à l'Irak à partir de 23h. Et puis, la météo, donc pour terminer, jusqu'à 41 degrés prévus à l'ombre ce lundi en Maine-et-Loire. Il fait déjà 23 degrés en moyenne actuellement dans le département. Côté ciel, ce lundi en Anjou sera d'abord sec et lumineux, puis une dégradation orageuse touchera notre département dans le courant de cet après-midi.
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3: Et la circulation s'annonce perturbée la nuit sur la 11 à Angers. Vinci Autoroute annonce la fermeture du tunnel Angers-Avrillé chaque nuit jusqu'à vendredi inclus entre Angers-Centre et Saint-Jean-de-Linière. Les accès Angers-Nord et Ouest seront fermés. Ces travaux concernent l'entretien courant de l'ouvrage. Et puis côté aéroport de Nantes, notez qu'un bâtiment

0: J'attends, je fais travailler l'IA parce que je vais réincruster Sandrine Rousseau à côté de moi. Donc.
1: Bon, voilà. Suspense.
0: Non, mais c'est pas mal. Non, je vais pas faire un tuto complet, mais je me suis assez bien débrouillé. Enfin, en tout cas, personne n'a été malade. Est-ce que mon équipe est en forme, ma petite Souffle est heureuse?
1: Oui, très bien.
0: Pietro va bien?
2: Ouais, j'ai pas beaucoup dormi.
0: C'est super.
2: J'avais pas la clim. Hein.
0: Ouais,
2: c'est ça, je disais. Ah, toi, oui. Tu t'en fous, t'as la clim chez toi, mais pour les gens qui ont pas la clim.
0: Mais je
2: sais même pas la journée le pire. Le pire, c'est la nuit, en fait. Parce que du coup, tu dors super mal.
0: Je suis d'accord. Et le ventilo, ça rend malade.
2: Alors j'ai appris qu'en fait le ventilo faut pas te le mettre face à toi, faut le mettre vers l'extérieur.
0: Si tu le mets face à toi, ça te rend malade en fait.
2: Ouais.
0: Parce que ça t'envoie du vent tout le temps et c'est comme ça que tu chopes une cochonnerie. Mon petit Corentin va bien?
3: Très bien, moi j'ai bien dormi, je dors tout seul moi. C'est moins chaud moi.
0: J'ai envoyé des petites souris
2: dans mon grand lit.
3: Ah ouais, putain, t'es un malade toi. Mais sans déconner. J'ai même pas regardé la fin des vidéos, hein, je te le dis.
0: Parce que j'ai vous connaissez Grisouille, mon chat. J'ai un chat qui se découvre tardivement à 14 ans une vocation de chasseur. Elle a dû dire tiens, c'est rigolo les souris, et elle me ramène genre 4 souris par jour.
2: Mais non.
0: Alors, il y a les souris que j'arrive à sauver. Dans le dernier moment, j'ouvre le bec du chat et je chope la souris et je la mets dehors et elle trace en se disant merci.
3: Comment tu fais?
0: Coup de bol. Et,
2: et
0: des fois, et je ne vous cache pas que des fois, j'arrive trop tard et donc j'ai envoyé une petite vidéo.
4: T'es sûr qu'elle paye pas un autre chat pour ramasser les souris?
0: Vous savez ce que je pense? Je pense que parce que je la vois chasser, elle est posée. Affalée sur le flanc.
2: C'est pas une position de chasse.
0: Moi, je pense qu'il doit y avoir, à côté de chez moi, une association de souris dépressives et qui doivent arriver devant elle en disant j'en peux plus. et même Grisou, elle a fait
2: oh non, encore une.
0: Allez, d'accord. Ouais, mais vraiment, parce que non, mais vraiment, je passe mon temps à lui dire arrête maintenant et je les remets dehors.
2: Ouais.
0: T'as peur de ça, toi, vraiment?
3: Ah, mais non, mais moi, c'est
2: même
3: ma
2: les
3: phobie,
2: petites comme ça?
3: Ah, oui. Mais moi, il y a une souris juste chez moi, je déménage, moi.
0: Ah, bah, ça arrangerait qu'elle. Alors, bien. Ça va, Vito?
2: Oui.

0: La maîtresse est indisposée en ce moment, du coup, problème d'humeur, ouais. On ferme l'école.
1: On ferme l'école.
0: On ferme l'école parce qu'il y a une mouche dans les salles de classe, non, ça fait du bruit, ça perturbe. Chaud. On ferme. On ferme l'école parce qu'il y a des brocolis à la cantine, ah ouais, c'est pas bon.
2: Ah
0: on ferme l'école parce que c'est vendredi, pourquoi trois syllabes, vendredi trop long.
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0: Non mais, vous inquiétez pas, on va trouver des raisons. C'est Europe 2 et courage aux parents hein, qui doivent s'arranger et se débrouiller pour tout ça. Courage. Merci d'être avec nous, c'est lundi matin.

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1: Salut tout le monde, bonjour à tous les Bibounets de France. Bonjour les filles, bonjour les gars, bonjour tout le monde. Dans un instant, c'est ce que vous allez entendre, ça va être bonne humeur. LMFAO, nous sommes les seules radios à vous diffuser ça tous les matins pour vous réveiller. Il est 7h13, voici les champions du monde de l'actu. Alors qu'aujourd'hui, je vous le dis, le 1 an de loyer vont tomber.
2: Ah
1: mais attendez, de toute façon, je suis pas scientifique. On est fin juin. Les sondages chez nous se terminent vendredi. Je connais ici, les gars, ils font tac, tac, tac, montée en pression, bam, bam, sondage, hop, faut que ce soit gagné cette semaine. Hop. Joie, pleurs, amusement.
3: Jean-Diane qui saute, qui remontera
1: pas. Mais bien sûr, mais c'est ça, mais je connais le truc.
4: Ah là, elle,
1: ça
4: tombe, va... elle tombe au sol, c'est un steak.
1: Là, je peux vous dire que les SMS, c'est le moment, 7, 12, 13, en envoyant loyer au début de votre message. Quelle est la seule radio qui vous offre un an de loyer?
5: Europe 2.
1: Ce sera cadeau. Notre premier champion, c'est un groupe de death metal qui s'appelle Adbreak.
5: Oula.
1: Adbeak, c'est ça? On prononce comme ça?
4: Adbeak.
1: Qui vient de changer de chanteur.
2: Ah.
1: Au lieu d'engager un humain, ils ont choisi un perroquet.
5: C'est original.
1: Qui s'appelle Gabon. Alors que le groupe végétait depuis 2002, et ben figurez-vous que depuis qu'ils ont pris le perroquet, ça cartonne.
2: Ouais.
1: Je vous propose d'écouter.
2: Ouais. Ouais. Voilà.
3: Je suis pas content le perroquet.
1: Voilà, ils doivent être en concert aux autres Bobals, hein, et ils vont bientôt faire une collab avec Pitbull, DJ Snake, enfin tous les...

0: Il a braqué deux banques de Pittsburgh sans porter de déguisement, d'après vous. Pourquoi ?
1: Ah, parce qu'il s'en fout, il a décidé de quitter le pays ?
0: Non.
2: Ah, parce qu'ils ont fait une chirurgie esthétique, peut-être ?
0: Ah ouais.
3: Non. Ah, parce qu'il ressemble à quelqu'un d'autre ?
0: Non.
4: Parce qu'il s'est dit qu'en se déguisant, il allait se faire plus voir.
0: Non, non, après vous, il ne se déguise pas parce qu'il pense que...
3: Il y a une solution miracle.
0: Non.
1: Ah oui ? Il est invisible ?
0: Il est invisible.
2: Mais non.
0: C'est la raison pour laquelle il n'a pas mis le masque. Avec une méthode révolutionnaire que je vais vous donner ce matin.
1: Ah, peut-être.
0: Oui, les enfants,

0: Ah oui, oui, c'est vrai. Oui.
1: Ah oui, donc le gars s'est dit, si je me mets du jus de citron, je n'apparaîtrai pas aux caméras de surveillance.
2: Ouais, c'est pas idiot. Hein.
1: Voilà, tant qu'il n'est pas exposé à la chaleur, bien sûr.
2: Ah oui, c'est ça.
1: Évidemment. Alors, il a évidemment été reconnu en 3 secondes sur les caméras de surveillance et arrêté. Bah non, mais moi je vais vous dire un truc. Ça... Mais c'est parce qu'il a mal frotté.
2: Ah bon?
1: Mais
2: bien sûr. Mais faudrait... Ça marche vraiment ça?
1: Bien sûr. Moi je vais vous dire, faudrait essayer.
2: Ouais.
1: Moi je le vois. Si vous croisez des bouteilles de Pulco qui se promènent toutes seules dans les magasins, c'est que ça marche. Si, le jus de citron, mais bien sûr. Champion du jour, Wendy Thomas. Oh, cette info, elle est terrible. Une Américaine qui a été condamnée à 18 à 36 ans de prison. On ne sait pas encore bien, hein, pour le meurtre de son petit ami. Alors, on est dans le fait divers, mais c'est la façon avec laquelle elle l'a tué qui est pour le moins originale. Wendy pèse 130 kilos, détail qui a son importance. Puisque, après une dispute sur le canapé, à cause du programme télé et du fameux choix Netflix...
2: Ah bah ça, c'est une vraie cause, ça.
1: Cindy s'est levée.
2: Ouais.
1: Cindy a pris de l'élan.
2: Non.
1: Cindy s'est jetée sur son conjoint, qui est mort étouffé sous son corps.
0: C'est horrible.
1: Vous la voyez, l'image, avec les petites jambes qui bougent en dessous.
3: Arrête.
1: Non, mais c'est drôle.
3: Thierry, tu m'étouffes, Jafar.
1: Eh bien, écoutez, c'est pas drôle, monsieur est mort.
2: Ah merde. Ouais,
1: voilà, donc on me dit que le corps du défunt aurait été faxé à sa famille. Tout va bien.
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1: La France qui bosse et qui se lève tôt, puis sinistre, la compile de la fête des pères. C'est Europe 2, salut.
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0: pleines de feuilles, dégueulasses.
1: Ah oui.
0: Tu repars, elles sont propres. T'as mis plein de produits, tu peux pas te baigner.
1: Ah, mais oui, c'est vrai que tu peux pas te baigner juste après.
2: Ah, ça, c'est vrai.
1: Ouais, non, mais t'as raison. Voilà. Alors, attends, parce que moi, j'ai eu une fois un problème. J'avais une petite piscine et j'avais un problème de rose. Mon eau était rose. Et il paraît que ce sont les algues roses. C'est vrai ou pas? Ça existe,
0: alors,
1: ça?
0: Alors, ça, je sais pas. J'ai eu que du vert pour l'instant et du champignon.
1: Je me demande si quand le pH est pas trop acide. Quand t'as pas trop de pH, t'as des trucs roses comme ça.
3: Rose.
0: En fait, quand t'as trop de pH, les produits n'agissent pas.
1: Voilà, donc tu remets 12 trucs, puis tu vois que ça bouillonne, voilà. Tu sais, comme dans le film Volcano, tu sais que tu dis oh là là,
4: peut-être pas y aller tout de suite.
3: C'est de la lave, le truc.
1: T'es dans quel coin de France, Antoine?
0: Je suis dans le Lot, le plus beau département français.
1: Bah là, et combien il fait là ce matin? Combien il fait dans le Lot?
0: 22 degrés.
4: Non, c'est pas.
1: Non, mais combien?
0: 22 degrés et il va faire 40 degrés tout à l'heure.
1: Ah, si. Si,
0: et,
1: hein.
0: Et au bord des piscines, t'as bien, tu sais, il y a plein de. Il n'y a pas d'ombre.
1: Par contre, donc, t'as remis en service les piscines, mais pas tes cordes vocales ce matin. T'as eu du mal à réveiller la voix.
4: T'as mangé trop de chlore.
0: Alors, ça, c'est ma voix. Alors, ça, c'est ma voix. Elle est comme ça.
1: C'est que le chlore, il ne faut pas le boire. Hein.
4: C'est pas des pastilles, va là.
3: C'est pas des bichines.
1: Ah, je veux une bonne haleine. Alors, écoutez, je vais me faire une pastille de chlore. Ça va aller bien. Écoute bien, mon ami, voici les questions, Antoine. Qu'est-ce que du gel coat?
2: Oh,
1: du gel coat.
0: Attends,
1: écoute mes propositions. Du gel qui soulage quand tu t'es cassé une côte, c'est de la gélatine de côte d'Armor, ou c'est de la résine modifiée appliquée à l'état liquide sur les matériaux composites?
0: Pour moi, c'est pour réparer les côtes.
4: C'est pour réparer les côtes. Fais-toi à l'envers, c'est
3: piscine. Quand tu tombes,
1: je t'assure que
3: dans la piscine.
1: Non, c'est de la résine modifiée, ça vient d'où ça, Piette, du gel coat?
4: Oh, j'en sais rien, j'ai regardé ça sur.
1: Oui,
4: c'est un truc pour réparer les liners et compagnie.
1: D'accord. Qu'est-ce qu'un bypass? Alors, ça, en piscine, on sait ce que c'est. Un bypass, c'est un ticket qui te permet de mettre ta serviette sur le transat avant tout le monde. C'est un permis de faire la sieste au bord de la piscine, ou c'est un ensemble de connecteurs pour installer un système dérivatif dans une piscine?
0: Alors, j'ai la bonne réponse, mais je dirais la deuxième.
1: Oh, le permis de la sieste, t'en parlais pas. Et enfin, un skimmer. C'est quoi le skimmer? C'est un mec qui est mort en faisant du ski dans une piscine.
5: Skimmer.
1: C'est un skipper qui est mort dans une piscine. Ou c'est un point d'entrée pour l'ajout d'un produit de traitement dans ta piscine. Un trou, quoi.
0: Moi, c'est un mec qui meurt.

Et jusqu'à 41 degrés prévus à l'ombre. Demain, le temps restera sec et à dominante largement ensoleillée en dépit de quelques nuages. Les températures évolueront à l'ombre sur la journée de 26 à 40. Pas de baisse significative du mercure prévue avant la fin de cette semaine. 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
1: Salut tout le monde, il est 7h36, j'espère que vous êtes bien aujourd'hui. Nous sommes le 22 juin, vous écoutez Europe 2 et ça nous fait très plaisir que vous soyez là tous les jours, peut-être avec l'appli Europe 2 ou avec toutes les applis de streaming pour nous écouter. J'ai vu la semaine dernière les chiffres, merci, hein, c'est l'une des plus belles semaines de l'année.
2: Ah. C'est ah ouais,
1: non, depuis qu'on est arrivé vraiment. Donc merci, merci à vous tous d'être là, nous écouter toute la journée. Pour ceux qui nous écoutent en podcast aussi, il y a toutes les émissions en podcast. Je sais qu'il y en a qui nous écoutent en décalé, la nuit, en train de travailler. Salut à vous tous. Et j'ai vu bosser des agriculteurs dans les champs cette nuit. Donc, ouais. Donc ça y est, bah oui, je pense qu'il y a déjà.
3: Après, il fait trop chaud. Ouais.
1: Mais non, mais surtout comme tout est avancé, je pense que les moissons vont être avancées, tout va être.
4: Ce week-end, ça a moissonné. Hein. Ouais. En Dordogne, ça a moissonné.
1: Je pense que tout va être beaucoup plus tôt cette année. Donc, courage à vous tous qui nous écoutez et surtout ceux qui doivent bosser, les filles et les garçons qui doivent bosser en extérieur aujourd'hui. 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
2: Ouais, tu lui as déjà posé la question, il l'a gardé en mémoire.
4: Non. Si, c'est pas le même montant, il change tout le temps le montant.
1: Ah ouais,
4: non,
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1: Bim, ça va tomber.

0: Voilà, on est d'accord. La chanson du père qui a trop d'enfants, et ben il doit remercier tout le monde, lui. Hein.
1: Merci.
2: Merci.
3: Ça va être long.
1: Merci beaucoup.

0: par contre, ton cadeau, il est pourri. Hein.
1: Et enfin, la chanson du papa, qui est content du cadeau de ses enfants, mais qui en profite pour leur parler de leur mère.
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1: Salut, c'est Taylor Swift. Alors, il a fait chaud partout. Le son des réseaux reviendra là-dessus dans un instant. Justement, vous êtes déjà en train de bosser de l'eau, de l'eau, de l'eau.

0: entendre aussi, il est à Lyon. 40 degrés, il faisait ce week-end à Lyon. Il craque, mais écoutez bien, il se raisonne.
1: Je vous mens pas, tout ce qui me retient là, c'est mes parents. Sinon, je suis en train de marcher tout nu, là. Ça a des couilles. Je marche tout nu, chacun, il voit ce qu'il veut voir. C'est votre problème. Là, c'est juste mes parents, ils sont encore là. Sinon, tout le monde aurait vu mon zboub et mes fesses aujourd'hui dehors.
0: Eh oui, bah oui, mais c'est ses parents qui l'empêchent de montrer son zboub. Mais sinon, il serait détendu. Et enfin, un petit message pour les couples qui nous écoutent. Les filles, si votre conjoint se plaint, comme la personne que vous allez entendre, écoutez bien, bien, bien la réponse.
2: C'est chaud, là.
3: Bah oui, c'est la canicule. Hein.
2: La canicule, c'est bien féminin, ça. Beaucoup de chaleur pour pas grand-chose.
4: Ouais. Et on dit le coup de soleil. On se le tape en 10 minutes, mais on souffre pendant des jours.
5: Voilà.
6: Ah, à méditer, vous avez 2 heures.
5: Bonne ambiance.
0: Bonne canicule à tous. Sur Europe 2. Vous restez là, la villa des animateurs. On aura Nicolas Sarkozy, dis donc, François Hollande et Bigard.
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0: Salut, vous nous suivez sur YouTube, Twitch, TikTok, Facebook. Merci à vous tous, merci d'être là. Bonjour à vous qui nous écoutez. Bonjour, tu peux même pas dire bisous, je dis bonjour. Bonjour à vous qui nous écoutez de partout en train de travailler dans la voiture. Nous sommes là tous les matins entre 7h et 11h et on remet le couvert l'après-midi entre 15h30 et 18h. Ça, c'est ce que vous allez entendre dans un instant. Gwen Stefani, mais en attendant, ce soir sur Gulli, les parcs d'attractions préférés des Français. J'ai l'impression d'avoir vu ce genre de reportage.
1: Ah bah, je te confirme.
0: 1 million de fois. D'avant, ça a été sur Énergie 12. Ça a peut-être passé par C-Star et C8. Avant, ça a peut-être été. Ça fait le tour.
2: Je crois que c'est les mêmes

0: T'achètes un coca, t'as l'impression de t'arracher un poil du derche, tu vois, tellement les larmes montent au moment de payer, tu vois.
1: Oui, oui, oui.
0: Alors que mon fils, à moi, se lance dans le one man, tu
2: on
0: vois.
2: A vu ça,
0: t'as
2: oui.
0: vu
2: ouais.
0: 13 ans, bon costaud, tu vois. C'est moins cher, bon, c'est moins familial, mais moins cher.
3: Oui, c'est ce qu'on a entendu et vu. C'est moins familial qu'un malaise.
0: Oui, mais tiens, je t'en raconte une, tu vois. Prochaine blague de son spectacle, tu vois.
4: Ah, c'est une blague de votre fils, là.
0: Oui, c'est okay. un gars, tu vois, dans son lit.
4: Ouais.
0: Le bazar dur.
3: Mais il a 13 ans, là.
0: T'as réussi. Tu vois, le phare, tu vois.
1: C'est le fils de Billard. Hein.
0: Son fils rentre, il dit, papa, ça, c'est quoi? Le père, tu vois, il sait pas quoi dire. Il dit, mon fils, va voir ta mère. Dis-lui que le chapiteau est dressé, la représentation va commencer. Ah. Gamin, il dit, il va, tu vois, il descend, il remonte. Il dit, maman, elle a dit que la représentation est annulée, le petit clown a le nez qui saigne.
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0: Familial.
4: Ouais, bravo, bravo, fiston.
6: C'est Europe 2. Salut, Gwen Stéphanie. Bonjour, nous sommes lundi aujourd'hui. Combien qu'on est, le
7: 22.
6: Voilà, très bien. 22 juin 2026. Aujourd'hui, il va faire très chaud. Bienvenue dans l'émission qui vous climatise.

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Angers, Vinci Autoroute annonce la fermeture du tunnel Angers-Vrier chaque nuit jusqu'à vendredi inclus entre Angers-Centre et Saint-Jean-de-Linière. Les accès Angers-Nord et Ouest seront fermés. Ces travaux concernent l'entretien courant de l'ouvrage. Et puis du nouveau du côté de l'aéroport de Nantes, avec un bâtiment en construction actuellement et qui doit relier les différents halls, ce qui permettra de ne plus passer par l'extérieur.

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1: En deux.
0: Bim, c'est offert. Bonjour ma petite souffle.
2: Bonjour.
0: Pietro, Corentin.
3: Salut.
0: Notre journaliste et tous les journalistes de France à qui on fait un bisou. Bonjour mon petit Cédric,
3: oui.
0: Ça va?
3: Bah oui, très bien.
0: Ah bah, ouais. Elle joue quoi en équipe de France ce soir? Salut Vito.
3: Salut.
0: Elle joue quand l'équipe?
3: L'Irak à 23h.
0: 23h. Ouais. Ah bah, est-ce 23h, que je... Ouais. Eh bah, je regarderai pas.
3: Non, mais
4: oui, moi non plus.
0: Franchement, 23h.
3: Bah, c'est tard.
4: Ouais. Il couche à 18h.
3: Ah oui,
4: enfin, non, 19h. Pardon.
0: Vous avez regardé?
4: Moi, oui, je l'ai regardé, moi.
0: Le 23h, 1h, ça finira 1h.
4: Je vais peut-être regarder la première mi-temps. Et après, on a bien
2: ça. Il va s'endormir devant.
0: Ah ouais, parce que le 23h, 1h.
4: Non, mais en plus, France-Irak, ça fait pas rêver.
3: Mais c'est ça, l'affiche, elle serait belle, je le ferais aussi. Mais là, France-Irak,
0: ce serait une demi-finale. Allez, un quart de finale, je vous dirais d'accord. France-Irak.
5: Il va peut-être faire tourner l'équipe en plus, là.
3: Ouais.
4: Ah non, parce que si on gagne, on est sûr d'être qualifié. Donc autant se qualifier maintenant et faire tourner le dernier match.
0: Bon, parce qu'on n'est pas encore qualifié.
4: Ah bah non, on n'a eu qu'un match.
5: On n'a eu qu'un match, ouais.
0: Ah ouais,
4: là, si on gagne, on est sûr d'être qualifié. Et à ce moment-là, au troisième match.
6: Mais même si tu fais rejouer Ribéry, t'es sûr de gagner. Ça, c'est l'Irak.
4: Bah non, regarde les Belges hier contre l'Iran.
0: Ouais. Ouais, c'est vrai, Belgique. Alors, je m'adresse à la Belgique qui m'écoute tous les matins et qui écoute cette émission, qui nous suivent sur l'appli ou sur les réseaux sociaux. Ouais. La Belgique, ce matin, ils doivent se réveiller en disant regarde-moi, qu'est-ce que c'est que ces pieds de plomb.
6: Mais je crois qu'ils ont joué à 10 contre 11 pendant une grosse partie de.
5: Mais bon, même.
0: Belgique.

0: explication, je la comprends pas. C'est la différence entre l'énergie radiative reçue et l'énergie radiative émise par un système climatique. Super. Merci. C'est bien.
1: C'est quoi radiative?
0: Si quelqu'un vous dit, ah non, mais ça, c'est à cause de l'humidex.
2: Ah voilà.
0: Ça, qu'est-ce que l'humidex?
1: Ça, c'est quand tu veux savoir s'il y a du vent.
2: Ouais.
1: Tu mouilles ton doigt, ton index, ah. Et hop,
2: comme ça.
1: Tu fais l'humidex.
3: Ou alors, t'as pris la température de ton ex, mais c'est.
0: Oh non, c'est pas si loin que ça. C'est un outil que nous utilisons pour décrire la sensation de chaleur et d'humidité reçue par une personne moyenne.
2: Ouais, ouais. Si, bah ouais,
1: c'est ce que je disais.
2: Ouais, bah c'est ça.
0: Et l'indice pluviométrique.

0: moyenne.
1: Ah, ouais, si, bah ouais,
2: c'est ce que je disais.
1: Ouais, bah c'est ça.
0: Et l'indice pluviométrique, ça, ça va.
1: Ah, ça, c'est l'indice des érections des personnes âgées, le pluviométrique.
3: Ah, les plus vieux.
4: Pardon.
0: Non, laissez-le seul, pardon.
1: C'est l'indice des érections des personnes âgées.
0: Pourquoi?
1: Plus vieux, mais trique. Patrick, des plus vieux.
4: Ah, wow.
1: Ah ouais, tu vois.
4: Il a découpé le mot en 6.
5: Je dis pas, ah ouais, non, on voit pas.
0: Je vais t'envoyer un mail de provocation pour appeler l'émission.
6: T'inquiète. Sur Europe 2.
1: C'est pas un indice, ça?
0: Non. Je te jure que non. Salut, c'est Europe 2, voici Bébé Rixa. Vous restez là, on appelle le président, en fait.

0: 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Le top de Stouff à 8h30, ça sera...
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0: Oh là.
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0: Il y a des trucs à vous raconter là-dessus. Une femme énervée. Des trucs à vous raconter.
1: Ah, bah tu le diras alors.
0: Qui parlera à beaucoup d'hommes. On en parlera dans un instant. Le ministère de l'Éducation nationale a annoncé ce matin la fermeture de 845 écoles et collèges en raison de l'épisode caniculaire qui touche la France. Donc principalement située en zone de vigilance rouge, plusieurs établissements vont adapter leurs horaires pour faire face aux fortes chaleurs. Appelez-moi Macron, s'il vous plaît, qu'on en sache.

0: ça va ?
1: Pareil. Ah. J'ai chaud, mais surtout, j'ai chaud pour Brigitte.
0: Ah oui.
1: Mamie Gougou. Hier, c'était la fête de la musique à l'Élysée.
0: Oui.
1: Avec Yann Muller. Ah bah, ils étaient tellement chauds que les oies sauvages se sont transformés en testicrosties.
0: Ah ouais. Alors, je suis content si ça s'est bien passé, mais sinon, on a vu qu'avec cette canicule, les écoles ferment momentanément. Les parents disent que leurs enfants vont prendre du retard en scolarité. Vous en pensez quoi, vous ?
1: Du retard ?
0: Ouais.
1: En fin d'année ?
0: Ouais.
1: Mais voyons, vous savez autant que moi qu'à partir de mi-juin, les petits ne font plus rien.
0: Ouais, c'est vrai.
1: Ils vont ramener un qui-est, deux Nintendo Switch, des cartes Pokémon.
0: Oui, c'est vrai.
1: Et ils vont jouer entre deux répètes pour la kermesse de fin d'année sur Magic System.
0: Ouais, c'est vrai.
1: Là, c'est de la mauvaise foi.
0: Oui, mais.
1: Ah non, ils branlent rien, les gars.
0: Non, mais.
1: Ah, faut se le dire.
0: Non, mais. Monsieur le Président, je comprends, mais quand même, est-ce qu'ils vont pas perdre des connaissances à pas aller à l'école?
1: Si, sûrement. Le petit qui savait compter jusqu'à 100.
0: Ouais.
1: Va peut-être redescendre à 12.
0: Ah bah.
1: Mais il saura calculer combien de temps il lui reste avant de fondre dans la cour de récré.
0: Pas mal,
1: c'est pas mal, ça.
0: Ah ouais. Plaisanté, mais ouais. Quand même certains qui parlent d'une génération sacrifiée, hein, les gars.
1: Une génération sacrifiée.
0: Bah oui, bah oui.
1: Non, mais faut arrêter de dramatiser. Ils auront juste un parcours un peu différent.
0: Ah bon ?
1: Avant, on disait travaille bien à l'école pour réussir.
0: Ouais.
1: Maintenant, ce sera bois de l'eau, reste à l'ombre, et surtout ne touche pas la poignée de la porte, elle est à 70 degrés. Il faudra 5 chipots à la place des doigts.
0: Donc,
1: ou de la maillot,
0: ouais,
1: trempé dedans.
0: Oui, bien sûr, j'ai compris. Mais vous assumez complètement alors ?
1: Évidemment.
0: Ah.
1: On prépare des citoyens modernes,
0: ouais.
1: Des jeunes capables de survivre dans un monde caniculaire.
0: Ah, c'est bien ça.
1: Ils ne sauront peut-être pas faire une division, mais ils sauront faire une chose essentielle : trouver une place dans le seul coin d'ombre d'une terrasse à midi.
0: Ouais, ouais.
1: Et boire l'apéro. Pour s'hydrater.
0: Ah oui, d'accord.
1: C'est ça la France d'aujourd'hui.
0: Bon, bah,
1: parce que c'est notre projet.
0: Ouais, ouais. Donc vous en foutez, quoi. En fait.
1: Sincèrement ?
0: Ouais.
1: Ouais.
0: Ouais, d'accord.
1: Ouais. Je m'en fous.
0: Ah bon ?
1: Il me reste un an, il y a des ministres, il faut leur boulot.
0: Ouais.
1: Si c'est pas bien et qu'on m'engueule, je dis que c'est de leur faute.
0: Bah, oui.
1: Eh, ça va, c'est bon, j'ai assez donné. Hein. Eh, maintenant j'ai compris. Je suis pas du genre à lécher le vent pour savoir dans quelle direction va mon doigt.
0: Ah bon.
1: Allez, bisous.
2: Oh, n'importe quoi.
1: Et santé, hein. Petit rosé frais, là. Dès le matin, ça fait pas de mal.
0: Oh.
1: Je vais pas encore rentrer. Allez, bisous. 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
0: Ah, moi aussi, vous n'êtes pas encore rentré. Allez,
1: bonjour.
0: Ah, bien, j'ai
1: pas raccroché.
0: Ah, bah, bisous. Raccroché, monsieur le président, parce qu'on a entendu les glaçons et tout. Allez, bonne journée, tout le monde. 8h18.
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0: Vous restez là dans un instant. Votre loyer, un an de loyer et le top de souffle.
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0: La meilleure, c'est la Bretagne. Hein.
1: Bon, je t'ai. Vas-y, donne-moi le montant du loyer.
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1: 987 euros, je demande à Josiane, notre comptable. Josiane, c'est quoi pour le loyer, ma Josiane?
3: J'en ai marre. Il est hors de question que je signe un chèque d'un tel montant.
1: Ah,
3: je saute. Je vous laisse avec mon remplaçant. Hein. C'est lui qui vous signera le chèque.
1: Ok.
4: Ah, bon,
1: bon bah, au revoir, Josiane. Le remplaçant, pouvez-vous signer le chèque 987 euros, c'est possible?
5: Bonjour, c'est Philippe Croison. Je suis le remplaçant de Josiane. J'ai un truc à faire?
1: Non, c'est... Ah, ok, 987 euros. On t'envoie ça, t'inquiète, on va trouver une solution.
2: Merci beaucoup.
1: Je te fais le virement, embrasse tout le monde à Nice et puis bisous ma belle, je t'embrasse fort. Bisous,
2: c'est
1: bisous.
2: Gentil, merci, bisous à tous.

présumée de la jeune fille, d'échapper à la justice. Avec un peu d'IA, moins de journalistes, plus d'algorithmes, le groupe de presse Ebra doit présenter aujourd'hui à Strasbourg un plan stratégique en CSE extraordinaire. Entre 300 et 400 postes de journalistes pourraient être supprimés dans les rédactions de ces titres, notamment au Républicain Lorrain. Pour combler leur départ, la direction miserait sur l'intelligence artificielle, des craintes qui ont donné lieu à une journée de mobilisation jeudi dernier, avec une manifestation nationale à Paris. En Suisse, cette fois, le début des négociations entre les États-Unis et l'Iran pour mettre fin à la guerre au Moyen-Orient. Les deux pays se sont accordés sur une feuille

0: C'est dingue, ces températures, non?
1: Là, la Manche, globalement, et puis la Méditerranée, c'est pas si mal.
0: Vous savez quoi? Les bords de mer, tout le monde va vouloir aller dans la Bretagne. Mmh. Les prix en Bretagne vont exploser, la Manche.
2: Ouais, bah déjà, ça a déjà explosé.
0: Si, parce que les gens vont vouloir un petit peu de fraîcheur, etc. Vous verrez.
3: Ouais, c'est trop chaud en Bretagne, n'y allez pas.
0: Oh, le Touquet deviendra le Ibiza du nord de la France.
2: Oh, on n'y est pas encore.
0: Oh là là. C'était la plage, ça va devenir Coachella. C'est quoi? Bon, on n'y est pas encore.
3: Coachella.
0: Il y a Coachella. Il y aura le couche-toi-là.
3: Voilà, c'est ça.
0: C'est à peu près pareil. Et nous aurons dans un instant le « Ah oui, mais non ». Je vous parlerai d'un film qui est peut-être un film d'horreur que vous avez peut-être vu dans les années... Il doit être dans les années 90. Candyman, vous vous souvenez?
4: Non, je ne l'ai pas vu.
0: Vous mettiez devant une glace et vous disiez « Candyman ». Ah, oui, et là, bam, le truc qui pouvait apparaître. Et c'était une malédiction qu'il avait eue avec des abeilles. Je vous expliquerai un truc dans un instant sur les conditions de tournage. Et à mon avis, vous comprendrez pourquoi c'est dans le « Ah oui, mais non ». Et le JT des sports, il n'y a pas que du football.
3: Et non, il y a du tennis et du tennis de table.
0: Bah voilà.
3: Et des bonnes nouvelles.
0: Ping-pong, on n'en parle pas assez, et on sait pourquoi, mais...
3: Voilà. Vous allez comprendre encore plus, là.
0: On en parlera d'ici quelques minutes. Le top de Stouff, ma petite Stouffette, aujourd'hui, c'est quoi?
4: On va parler des petites phrases qu'il ne faut pas dire à une femme quand elle est déjà énervée.
3: Ah.
4: Ça te parle?
0: Ah bah moi j'en ai pris une. Moi j'en ai. Tu sais, on a tous connu, les gars. Je m'adresse aux hommes particulièrement. Ce moment où tu descends dans la cuisine, tu sens si tu vas t'en prendre une. Tu ne sais pas pourquoi. Tu sens qu'il va y avoir un truc qui va arriver. En fait, tu sens que ta chérie, elle a envie d'un.
3: Il y a une ambiance.
0: Tu sens qu'il y a un truc. Elle a accumulé quelque chose. Et c'est le premier qui rentre dans la pièce qui va morfler.
2: Généralement, c'est toi.
0: Et généralement, c'est toi. Je sais pas pourquoi.
2: Et tu le sais que tu vas te la prendre.
0: Alors, je vais vous raconter, moi, ce matin.
2: T'arrives à pas de deux velours.
0: Attendez. Tu te la prends quand même. Je vais vous expliquer mon réveil. Après, tu fais ton top 5, c'est tout. Je vous fais mon réveil de ce matin. J'ai mis ma valise à l'extérieur de la chambre. J'ai mis mes affaires à

0: C'est pas ça.
1: Dans ces moments-là,
2: non, plus rien qui
1: ton cerveau, il te dit, mec, débrouille-toi.
2: Ouais, ouais.
1: Il te donne pas une vanne. Il y a pas une blague.
0: Ah non, mais faut pas la faire, la
1: jamais,
0: vanne.
1: Jamais.
0: Elle passe pas, la vanne.
1: Parce qu'en plus, tu fais une petite blague, elle fait. Et tu te fous de ma gueule.
0: Voilà, c'est ça.
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1: N'y arrivera pas. N'y arrivera pas, les amis. Salut.
4: Non.
1: Bisous les filles, bisous les gars, bisous tout le monde. Allez, pas d'engueulade aujourd'hui. C'est lundi, de toute façon, il fait trop chaud pour s'énerver. Voici Rihanna dans un instant, le Ah oui, mais non.
4: On a l'oublié. Bah, tu ressembles à ta mère, tu vois.
1: Oh, là, tu ressembles à ta mère. Oh, bon, j'oserais jamais.

0: de synthèse. Il a utilisé 200 000 abeilles vivantes sur le plateau. Toute l'équipe technique portait des combinaisons de protection.
1: Oui. Wow.
0: Contrairement aux deux acteurs principaux. Écoutez bien.
1: Bah oui.
0: Tony Todd, c'est lui le gars dont je vous parlais, okay, qui a incarné Candyman, s'est vu introduire des abeilles vivantes dans la bouche.
2: Oh.
0: Pour la scène la plus emblématique du film où il est
3: recouvert.
0: Hein. Où les abeilles, elles rentrent à l'intérieur. Une digue dentaire était posée pour les empêcher de descendre dans sa gorge. Après chaque prise, il fallait plus d'une demi-heure pour retirer les abeilles de son corps à l'aide d'un aspirateur abeilles miniature. Le gars a dit par la suite qu'il avait eu négocié une prime de 1 000 $ pour chaque piqûre.
3: Seulement.
0: Allez!
3: Ah, pour chaque piqûre.
0: Eh, ce que je vais, on ramène des abeilles, on tente demain matin.
3: Allez,
2: non,
4: ah ouais,
2: mais non.
1: Ah, bah si, allez, ça va. Allez, stouf,
4: ah ouais,
1: non, non, stouf, ça va, c'est des abeilles, c'est bon, ça.
4: Ah ouais, mais non.
5: T'auras du miel dans les molaires.
1: Oui, bien sûr.
4: Ah ouais.
0: Hein, tu veux pas? Ouais, si.
4: Mais non.
0: D'accord.
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0: Ah, pas les bleus.
1: Pas la bleue, hein.
2: Je dirai ça dans un instant, mais deux couleurs. De toutes les couleurs.
0: Alors, si c'est rouge et jaune, c'est foutu aussi. Les pubs, elles sont mortes, là.
3: Ah oui, c'est, ouais. Oui, mais c'est que les M&M's.
1: Non, je pense c'est marron.
2: On en parlera tout à l'heure. Restez avec nous, vous pouvez faire tous les pronostics que vous voulez. Mais pour l'instant, JT des sports, puisque comme chaque week-end, il y a eu du sport. Pour celles et ceux qui n'ont pas tout suivi, petit résumé, mon Corentin, on va commencer tout de suite avec du tennis.
3: Ouais, absolument, et ce week-end à Londres, il y avait le tournoi du Queen's, un tournoi qui fait partie de la catégorie des tournois ATP 500 depuis 2015. Et bien ce week-end, on avait un Français en demi-finale.
1: Mais non.
3: Et si, Hugo Humbert.

0: C'est Europe 2 que vous écoutez, vous restez là dans un instant. Tiens, on reviendra sur le bad buzz de ce week-end. Est-ce qu'il vaut mieux un accouchement ou assister à la Coupe du Monde de football?
1: Participer à la Coupe du Monde.
0: Participer à la Coupe du Monde. Est-ce qu'il vaut mieux participer ou être avec sa chérie qui va accoucher? C'est la grande question. Bon, on a tous une idée là-dessus, mais on en parlera. Et puis, si vous ne connaissez pas Samantha Ramsdell, restez là, je vous la présente.
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1: Oui. Salut. 9h02, bonjour, lundi matin aujourd'hui. Nous sommes le 22 juin. Grande chaleur dans toute la France, un point détaillé partout. De toute façon, on ne va pas vous le répéter tous les jours parce que ça va durer plusieurs jours. Donc voilà, buvez, j'ai envie de dire éliminer, mais prenez votre temps, allez-y doucement aujourd'hui.
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3: Bonjour, une semaine plus qu'estivale côté Mercure en Maine-et-Loire. Le point météo à la fin de ce flash. C'est un record en tout cas, 49 départements français dont le Maine-et-Loire classés en vigilance rouge canicule. Et des premiers records de température sont d'ores et déjà tombés en Anjou, à Cholet et Bécrolembauge hier. Pour faire face aux grosses chaleurs de ce début de semaine, la ville d'Angers a élargi les horaires d'ouverture de certains parcs. Par ailleurs, la patinoire Ice Park, quartier Saint-Serge, sera ouverte exceptionnellement aujourd'hui et demain de 14 à 19h30. Il n'y aura pas de cours ce matin. Et il n'y aura cours ce matin, que ce matin, dans les écoles publiques de la ville d'Angers. On y arrive. La municipalité qui a décidé par ailleurs de maintenir le service de cantine pour les enfants déjà inscrits. Les piscines de la Roseraie, Montplaisir, Belle-Baye et Jean-Bouin seront quant à elles accessibles exceptionnellement au public les après-midi jusqu'à demain. Quant à Aquavita, elle sera ouverte aux horaires habituels. 845 écoles et collèges resteront fermés en France aujourd'hui en raison de cet épisode de canicule exceptionnel, et les oraux du bac prévus cet après-midi sont décalés de quelques jours dans plusieurs académies. Sur les rails, cette fois, des dizaines de trains intercités seront encore supprimés dans les prochains jours. Hier après-midi, la dilatation d'une portion de rail a provoqué de grosses perturbations dans l'ouest du pays, au départ à l'arrivée de Paris-Montparnasse. Une vague de chaleur qui serait à l'origine de la mort aussi de 3 personnes âgées hier en Gironde, une femme et 2 hommes de 80 à 95 ans décédés à leur domicile respectif.

0: messages ce week-end, vous savez, sur les réseaux sociaux, il y a des trucs qui tournent. Et il y avait des rumeurs de voilà où Coé va aller l'année prochaine, etc., etc. Donc je vous répondrai à ça à 10h. Parce que plein de gens m'ont renvoyé ça en disant Coé va dans telle radio, etc. Donc m'ont envoyé plein de choses. Je vous en parlerai tout à l'heure. Je vous répondrai moi-même.
1: Moi j'ai vu Olagri réformeur, mais je pense pas que c'était ça.
0: Non. Ça, je passe devant. Je passe devant le réformeur, le pilate. Je passe devant. Mais ils s'arrêtent pas. C'est ce qu'ils disent.
2: Voilà. Je suis tombée en zappant hier sur la télé, sur le Longines Eiffel Jumping qui a lieu à Paris. Tu sais, l'équitation en
0: j'y
2: fait.
0: J'y ai pensé aussi.
2: Qui est sur le champ de Mars, en plein cagnard avec les chevaux, et je me suis dit, ils ont annulé.

0: l'arrêter. Hein. Dans deux minutes, je vais l'arrêter. Nous allons écouter. Ouais. C'est le zapping et c'est le bad buzz de ce week-end.
1: Alors, ah là oui.
0: Je vous fais écouter. Alors ceux qui connaissent, vous savez de quoi on va parler. Pardon. C'est rien, je suis en train de crever. Mais ceux qui ne connaissent pas, on est sur les. C'est l'équipe TV.
2: La chaîne l'équipe, ouais.
0: C'était sur. Voilà, c'est la chaîne l'équipe. On ne dit plus l'équipe TV. C'est la chaîne l'équipe. Il y a une animatrice, ça s'appelle France Piron.
1: Que j'aime beaucoup, moi.
0: Et l'ancien boxeur, Brahim Astou, très sympa aussi.
3: J'adore Brahim Astou.
0: Alors, le problème, pourquoi? Il y a un joueur de l'équipe belge qui s'appelle Jérémy Doku.
2: Doku.
3: Doku.
0: Bon,

0: de ton enfant qui a un moment dégueulasse, excusez-moi, où le papa ne sert à rien, il a un rôle de figurant.
1: Comment ça, on ne sert à rien?
0: Non, tu ne sers à rien, tu tiens la main, tu prends une photo.
1: Qui encourage?
0: Non, bah super, la sage-femme, elle ne peut pas le faire.
2: Ah, je croyais que c'était une vanne.
3: Mais non, elle est premier
2: degré. Attendez, elle ne s'arrête pas là. Là, elle remet un petit coup de pelle, elle recreuse un petit peu là.
1: La joie, en imaginant l'arrivée de mon bébé, la joie, la stimulation, les hormones.
0: Il sera toujours là, bébé.
1: Je suis dans l'avion en train de faire des pompes déjà.
4: Et bien sûr.
0: Tu seras explosé de fatigue à cause de l'émotion que ça t'a procuré et tu peux pas rater un mondial. On parlait du prix des places. Il y a des mecs qui vont, ils ont peut-être fait un prêt, ils ont sacrifié tout pour venir voir le match et toi tu vas pas.
1: Un bébé,
0: pour couper un cordon ombilical.
1: Un bébé, c'est tout,

0: donc sacrifié tout pour venir voir le match et toi tu vas pas
1: un bébé,
0: pour couper un,
1: bébé,
0: un cordon ombilical.
1: Un bébé, c'est toute ta vie.
0: Mais il sera toujours là, hein.
2: Tout ça, pourquoi? Pour couper un cordon ombilical?
3: Un homme qui aurait tenu ses propos-là.
4: Alors, ah bah, laisse tomber. Là, Stouff a la raison. Un mec aurait tenu. Parce que là, ça fait un peu de bruit, mais c'est une femme.
5: Non, non, mais ouais, là, elle a été écartée de la chaîne.
4: Ouais, bon, elle est écartée.
2: Ouais, c'est écarté, c'est abusé et aussi, ça.
4: Alors, moi aussi, ça me
5: saoule.
4: Non, mais non, si. Il y a un moment où tu fais, t'as un micro, tu parles, et on te laisse dire ce que tu veux. Et quand tu dis une connerie, bah, tu dis, ah, je suis peut-être allé un peu loin. Et tu passes à autre chose. T'écartes pas les gens pour ça non plus. C'est-à-dire que là, elle s'emballe. T'as un peu l'impression que les gosses, c'est pas son truc. On va se mettre.
2: Oui. Non, mais elle a un petit côté bonhomme, mais c'est le principe de cette émission aussi. Moi, je connais très bien cette émission.
4: Moi, je trouve que ce qu'elle dit mérite pas d'être écartée. Il faut arrêter les conneries, la liberté d'expression. Oui. Elle a insulté personne. Non, elle a le droit de dire ce qu'elle pense. Dans ce cas-là, plus personne dit ce qu'il pense. Oui. Et tout le monde dit la même chose.
2: Oui,
4: et c'est fabuleux.
2: Ils vont te dire qu'elle est animatrice, elle est pas là pour dire ce qu'elle pense. Sauf que c'est un peu le but de l'émission, quand même, de dire ce qu'il pense.
4: Si ça avait été un mec.
2: Ah, bah là, mais.
4: Là, mais il était. Là,
3: les associations, elles étaient déjà là.
4: Les associations, elles sont en train de le brûler, jeter de l'essence.
5: En plein
4: le
5: soleil.
4: Et là, t'aurais Sandrine Rousseau qui soufflerait sur les braises. Ça prend pas, remets du bois, remettez de l'essence. Salaud. Mais c'est un truc de fou.
6: Et même Sidoku avait dit non, moi je reste à la Coupe du Monde parce que bon, c'est une fois dans la vie. Bah tant pis, j'irai.
4: Tant pis pour ma femme, je couperai le cordon ombilical plus tard. Mais t'as raison. Le gars, il est resté près de sa femme, ce qui est plutôt. C'est peut-être le seul enfant qu'il aura de sa vie. Je sais pas ce que.
3: Surtout que je pense que ça a été vu avec la fédération aussi. C'est entre eux, ils sont au courant.
4: En plus, il y a plein de trucs
3: avec eux, donc on n'a pas à se mêler de ça.
4: Plein de trucs qu'on ne sait pas. C'est peut-être une grossesse difficile. Voilà. Il y a peut-être plein de choses qu'on ne sait pas. Et que la dame, elle a besoin que son mari soit là. Alors, effectivement, je vais être d'accord avec cette dame, je vais être d'accord avec Mme Pierron, on sert à rien.
3: Alors là, techniquement, oui.
4: On sert à prendre des coups.
2: À se faire engueuler.
4: À se faire engueuler.
3: Ça dépend. Alors là, attends, je vais intervenir parce que le papa est super important. Parce que la maman, si elle a une césarienne ou si elle a une épisio, le pot à pot, il est avec qui? Il est avec le papa. Le bébé, il est avec le papa et pas la maman.
4: Ouais, c'est ce qui s'est passé.
3: Le papa est super important à ce moment-là pour la présence du bébé.
4: Parce que dès qu'il y a une épisio, le bébé.
3: On s'occupe de la maman. Le bébé, il n'est pas avec la maman tout de suite.
4: Quand
3: en
4: il
3: fait.
4: Faut recoudre,
2: mais
4: machin.
2: Ils te le mettent pas dans les bras tout de suite.
4: Très vite.
3: Si, très vite. Ouais. Si.
4: C'est moi qui ai donné le truc, machin. Si, très vite.
3: Donc le papa est super important pour les premiers. Prends
2: un avion vite fait.
4: Toi, par contre, on voit bien que t'étais plus coupe du monde que dans la salle d'accouchement.
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4: Piètre n'était pas là.
5: Du temps là, je fais pas du poids à peau, moi. C'est bon, c'est trop chaud.
3: T'as pas fait poids à peau, toi?
5: Poids à peau, je sais même pas ce que c'est.

0: Guetta, qui est sorti,
1: c'est celui qui a été choisi par la FIFA.
2: Ouais. C'est celui-là qu'on connaît le plus pour l'instant.
1: Oui, bah oui.
2: Restez avec nous dans un instant. Alors, je vous ai dit à 10h, comme on lit toujours, un paquet de conneries. Des fois, on apprend sa vie sur les réseaux sociaux. Hein. Des fois, j'apprends moi-même ce que je vais faire le lundi, ou etc. Donc, on a dit que j'allais bouger, que j'allais changer de radio, etc. Je vous explique tout ça tout à l'heure à 10h.

0: que c'est Nathalie Marquette.
1: Ah oui.
0: C'est une blague, quoi.
1: Ouais, oui,
0: allez, les gars.
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1: On a fait une chanson, ce serait bien que tu marques. Dans un instant.
4: Ou alors Nathalie Marquette, mais
1: bon. Je vous expliquerai pourquoi. Nous allons perdre deux couleurs dans les M&M's.
5: Terrible.
1: Alors, le drame absolu.
5: N'enlevez pas le bleu. Hein.
1: Bah, je vous dirai ça dans un instant. Salut mon Damien, comment ça va? Bienvenue sur Europe 2, Damien, t'es en forme?
6: Ça va nickel, merci.
1: Ouais, bon, mais on va très bien, on a passé un bon week-end. Oui, il fait chaud, oui machin, mais arrêtons de nous plaindre les gars. Il y a des gens qui sont pires que nous, il y a des gens qui nous écoutent, ils sont en situation de handicap. Je fais un bisou à notre Philippe là, qu'on connaît, notre auteur, qui est alité avec des bas de contention. Il vient de m'envoyer la photo.
7: Qui ça?
1: Ah, il est à l'hôpital avec des bas de contention. Regarde-moi ça, la chaleur qu'il fait dans un hôpital.
5: Ah mais pas lui. Avec
1: si,
5: ça,
1: si. Si.
5: C'est mon associé depuis 30 ans.
1: Tu sais quoi, c'est un de nos auteurs, Damien, qui est avec nous depuis très longtemps. Il a des bas de contention. Je lui ai dit, tu sais quoi, t'as du temps à l'hôpital, ouvre un compte OnlyFans. On sait jamais, il peut y avoir 3-4 détraqués dans le monde qui disent j'aime bien. Ah, ouais.
5: Envoie ton bas de contention.
1: Des bas de contention alités à l'hôpital, il fait 40 degrés dehors.
5: Ouais, ce qu'il m'a dit,
1: je peux te dire que lui souffre beaucoup plus que nous. On lui fait un bisou et je serai les infirmières, je rajouterais même une petite bouillotte dessus si on pouvait. Tu es quel signe, mon Damien?
6: Vierge.
1: Vierge, d'accord, très bien, je vais vérifier l'horoscope. On va commencer par les taureaux, hein, ça te dérange pas?
5: Oui.
1: C'était moi, l'horoscope d'hier dimanche disait: reste tranquille, si t'avances et tu recules, tu vas souffrir de la

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2: Deux couleurs vont disparaître, des couleurs de M&M, c'est un

fête de la musique historiquement chaude. Le thermomètre va encore s'envoler ce lundi, surtout dans la moitié ouest où on attend jusqu'à 43 degrés sur la façade atlantique. En tout, 49 départements sont désormais en vigilance rouge. Cela concerne 35 millions de Français du jamais vu. Météo plus complète à la fin de ce flash. Une vague de chaleur qui donne évidemment envie de faire trempette, comme à Paris où des milliers de personnes se sont rafraîchies ce week-end dans le canal Saint-Martin. Plein de villes ont également ouvert leurs piscines gratuitement. C'est le cas dès aujourd'hui à Marseille. Des baignades aussi parfois dans des lieux dangereux, entraînant des accidents. La sécurité civile a recensé 13 noyades depuis samedi soir dans des rivières et des plans d'eau. Les autorités renouvellent leur appel à la vigilance. Vous êtes peut-être contraint de garder vos enfants ce matin. 845 écoles et collèges resteront fermés en ce début de semaine. Les élèves de 1800 autres établissements seront eux libérés à la mi-journée avec des cours aménagés. Les candidats au bac vont eux aussi souffrir de la chaleur. Début ce matin du grand oral pour quelques 530 000 élèves de terminale. Les sessions prévues l'après-midi ont été repoussées de quelques jours dans 5 académies. Par ailleurs, Valérie Pécresse, la présidente de la région parisienne, appelle celles et ceux qui peuvent à rester en télétravail pour éviter de prendre les transports en commun. De nombreux RER et Transiliens seront supprimés, tout comme des trains intercités sur plusieurs lignes aux rames plutôt vétustes. Autant de sujets qui seront au cœur d'une nouvelle réunion interministérielle de crise. Aujourd'hui, les autorités craignent aussi la multiplication de départs de feu. Pas moins de 17 départements sont en vigilance orange pour les feux de forêt. Parmi les autres sujets qui seront commentés ce lundi, le rapport d'inspection dans l'affaire Liana qui doit être remis au Premier ministre. Un rapport censé faire la lumière sur les dysfonctionnements qui ont permis au meurtrier présumé de la jeune fille d'échapper à la justice. Et puis au Mondial de football, la Belgique a dû

0: Et avec le machin, les factures, la preuve, un témoignage.
1: Voilà, c'est... Non, parce que si tu la payes, c'est que tu la reconnais.
0: Non, non, justement, ils disent, même si vous contestez, il faut quand même la payer.
1: Ah, non.
0: Et c'est eux, au cas où, ils te la remboursent. Mais sauf que jamais ça arrive. Et puis, ils font tout pour que tu ne que tu l'envoies pas.
1: Écoutez, dans un instant, on aura Jay-Z, que vous allez entendre.
2: Ouais, j'ai vu.
1: Jay-Z, dans un instant, mais... Cette info que je vais vous donner maintenant à 9h36 concerne les États-Unis, mais aussi un drame pour l'Europe et pour la France. Sous la pression des autorités sanitaires américaines, M&M's lancera en août une version sans colorant artificiel. Aïe. Et oui, les couleurs qui étaient dans les M&M's, c'est des

0: qu'il arrive.
1: Bah c'est dégueulasse. Enfin,
2: ah mais oui, mais alors pourquoi ils l'enlèvent pas à ce moment-là? Bah, une fois qu'ils ont attendu longtemps et que leur couche est pleine, bah, ils l'enlèvent, ils la mettent à la poubelle.
3: Parce qu'ils savent pas combien de temps ça va durer le concert, imagine. Ouais. Voilà.
4: Non, mais il la jette sur scène.
3: Non, mais c'est ça en fait. Ah ouais, ça fait un... ouais, c'est bien. C'est... Ça fait un truc à lancer sur scène. Tu vois. T'as raison. Ouais. T'as pas de fleurs, t'as pas de peluche.
5: Ouais. C'est ça.
3: Allez, c'est parti.
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3: 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Bougez pas.
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4: 7h11,
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4: Salut tout le monde, vous nous écoutez de plus en plus nombreux, ça nous fait très plaisir. 7h Europe 2, ça c'est ce que vous allez entendre dans un instant. Maroon 5. J'adore ce titre. Là, on est parti pour un bon 30 minutes sans pub. Merci de nous avoir choisis. Donc, je vous raconterai tout à l'heure là, sur des trucs que j'ai vu passer ce week-end, des auditeurs qui m'ont envoyé des extraits d'articles en me disant on annonce que tu pars, on annonce que machin, dis-nous, etc. Donc, j'ai reçu des messages. Je vous expliquerai tout ça tout à l'heure, voire des fois des messages vindicatifs.
5: Ah, bah j'en ai vu plein là sur le Twitch.
4: Dis pas que c'est pas vrai.
5: J'en ai vu passer là.
4: Je me suis fait engueuler. J'ouvrais mon téléphone, je me faisais engueuler. J'ai dit bon, je referme mon téléphone. J'ai un sondage sur les Français, les moyens de lutter contre la chaleur. Vous allez me dire si vous êtes d'accord. On est là, ok.
5: Allez, vas-y.
4: 72% des Français ferment leur volet pour garder la fraîcheur. Qui fait ça?
6: Oui, moi. Quand t'es en plein sud, oui, t'as pas le choix.
4: Mais ça marche.
5: Ça marche. Ça marche.
6: Ouais. Si, bah si, oui, le soleil, les rayons de soleil rentrent pas.
7: Ouais, mais moi, j'ai fermé tout le week-end, il fait 28.
5: Laisse ouvert, tu vas voir la différence. Ouais.
4: Moi, je l'ai fait la semaine dernière et c'était pas encore les fortes températures à Paris. Ma chambre donne sur, à partir de 16h, c'est plein soleil, donc la version soleil bien vénère. Bah, j'ai fait la version truc fermé, ça allait, et j'ai eu le malheur de le laisser ouvert le lendemain. Bah, ça chauffe ta pièce à mort.
6: Bah, oui.
4: Avec la vitre et tout, c'est dingue. Ah, fermer les volets, c'est très bien. 68% cherchent un endroit frais dès que la température dépasse les 35 degrés.
6: Oh, même 30, moi. Je te confirme. Ouais.
4: Ah ouais. Moi, des 26, hein, vous savez, moi je suis un picard. Honnêtement, moi je vais être honnête avec vous, moi je suis un picard. Hein, vous savez, il y a un moment donné, je suis plus habitué à la toundra et à la steppe que franchement, ouais, c'est plutôt les grands champs de betteraves que le désert. Hein. Vous savez qu'il paraît qu'aujourd'hui, notamment à Paris et Bordeaux, il va faire plus chaud que dans le Sahara. Avec un ressenti plus chaud que dans le Sahara.
8: Ah ouais?
4: Oui, parce que le Sahara, c'est très sec. Ce qui ne sera pas forcément le cas des villes qui parfois peuvent être.
8: Ça, j'ai vu des chameaux sur le périph' tout à l'heure.
4: Ah, bien sûr. Si, il y avait des toits comme ça.
5: Évidemment.
4: Ouais, bien sûr. 49% répètent, il n'a jamais fait aussi chaud pendant les canicules.
5: C'est vrai qu'on entend ça souvent.
4: Dès qu'ils croient ce

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2: Salut, c'est Europe 2, 9h57. Bon, dans un instant, je vous explique tout sur les trucs que vous avez vu passer sur les réseaux sociaux, puisqu'on apprend notre vie hein, dans les réseaux sociaux. Donc, il y a des journaux qui ont dit on est rappelé ailleurs, on s'en va, etc. Je vous explique tout ça dans un instant. C'est normal, je vous le dois. C'est normal que je vous raconte tout. 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

quelques jours dans plusieurs académies. Sur les rails, des dizaines de trains intercités seront encore supprimés dans les prochains jours. Des suppressions également ce lundi en Ile-de-France sur plusieurs lignes de Transilien et RER. La SNCF recommande même aux personnes vulnérables d'éviter de prendre le train. Hier après-midi, la dilatation d'un rail a provoqué de grosses perturbations dans l'ouest du pays. Une vague de chaleur qui serait à l'origine de la mort de 3 personnes âgées hier en Gironde, décédées à leur domicile. 13 noyades également recensées depuis samedi soir par la sécurité civile partout en France. Les appels aux services d'urgence ont bondi de 60% rien qu'à Paris. Le gouvernement doit faire un point sur la situation ce lundi lors d'une nouvelle réunion de crise interministérielle. Le gouvernement qui va également se voir remettre aujourd'hui le rapport d'inspection dans l'affaire Liana, près de 3 semaines après la découverte du corps de la jeune fille. Un rapport pour faire la lumière sur les dysfonctionnements de la justice et les possibles erreurs individuelles. Une première étape dans le processus pour trouver un accord de paix au Moyen-Orient. Les États-Unis et l'Iran ont débuté hier en Suisse des pourparlers qui ont débouché sur une feuille de route. Les deux pays se sont donné 60 jours pour trouver un accord définitif. Côté football, après leur victoire 3-1 mardi contre le Sénégal, les Bleus vont affronter ce soir l'Irak pour leur deuxième match de la Coupe du Monde. Mais il faudra veiller tard puisque le premier coup de sifflet sera donné à 23h du côté de Philadelphie. Cette nuit, l'Égypte a battu la Nouvelle-Zélande 3-1. Match nul hier soir pour la Belgique qui, malgré ses nombreuses occasions, n'a pas trouvé de solution face à l'Iran 0-0. Et puis après une entrée en lice ratée, l'Espagne de son côté a battu hier soir l'Arabie Saoudite 4-0. Et puis la météo, pas de répit donc sur le front de la canicule, des records de température, je vous le disais, seront encore battus aujourd'hui sous un soleil de plomb. 43 degrés attendus cet après-midi en Gironde, 42 à Niort, au Mans, Brive-la-Gaillarde.

0: beaucoup, beaucoup d'auditrices et d'auditeurs m'ont envoyé.
1: Ah oui, alors
0: une capture d'écran de 2-3 magazines, il y a eu Le Parisien, etc., qui parlait d'une autre radio, qui parlait d'énergie, qui disait Coé, voilà, donc...
2: Tu te casses apparemment, voilà.
0: Voilà, on est d'accord, tu l'as vu aussi.
2: Bah, bien sûr.
0: La direction d'ici, l'a vu aussi.
2: Mon badge, j'y passais plus ce matin, moi, ici.
3: Ah, toi aussi
0: Les agents de sécu, ils ont pleuré dans mes bras tout à l'heure, j'aurais dit, allez... Ça, tu l'as vu aussi, c'est marrant, c'était...
2: Ah bah, non, c'était partout, hein.
4: Ah,
0: et
4: donc...
0: Et alors
2: je récupère mon PC, je fais comment?
3: C'est que même les Belges hier pendant la pause fraîcheur, ils se sont arrêtés, ils se sont dit putain. Il retourne là-bas le con.
0: Pierre l'a dit à notre producteur, notre producteur son qui a mis sa démission au bureau et qui a décidé. Bah oui.
2: Ça c'est vrai par contre.
0: Tu en as parlé.
4: Bah ouais.
3: Ah mais il a vraiment
4: non,
3: fait ça.
4: Non mais t'es con en plus Pietre en vrai.
2: Mais après mais moi c'était une vanne.
4: Non
2: mais tu l'as pas dit.
4: Oui,
2: mais
4: il a pas dit c'était une vanne.
2: Non.
0: Donc il est allé dans le bureau de la direction disant comme ils s'en vont j'ai mis ma démission.
4: Ouais. Non mais c'est pas drôle en fait.
0: Ça te fait rire.
2: Mais il est con aussi.
4: Bah oui, il te croit premier dog quoi.
3: Ah il est premier dog.
4: Bon. Oui bah oui.
0: Ah je vais vous dire.
4: Ça le fait marrer.
0: Je vous raconte. On est le 22 juin, donc effectivement, j'ai reçu plein de messages d'auditeurs et d'auditrices qui m'ont dit « Attends, mais pourquoi, mais machin et tout, etc. » Aujourd'hui, nous sommes le 22 juin. Je, comme vous l'avez lu, je ne pars pas parce que je suis bien dans cette maison. Donc, ah mais c'est dit, fin du game.
2: Ah bah voilà, c'est vrai.
0: Voilà, que un jour, alors dans un an, dans deux ans, dans six mois, dans ma chambre, on ne sait jamais ce qui peut arriver. Mais je vais vous dire un truc. Il y a quelque chose qui est très fort que moi j'aime, c'est l'humain. Et j'aime bien les valeurs.
4: Voilà.
0: Je vous en parle tout le temps.
4: L'important,
0: à l'antenne.
4: C'est les valeurs.
0: Je vous en parle tout le temps à l'antenne. J'aime les gens qui ont des valeurs. J'aime les gens qui sont là. Et dans cette maison, il y a des gens qui ont été là quand d'autres n'étaient plus là.
3: Exactement.
0: Donc, si vous voulez. C'est pas parce que vous êtes arrivé et que à un moment donné on se nourrit l'un de l'autre. C'est-à-dire moi Europe 2, j'ai m'a servi à un an et je sers Europe 2 tous les matins parce que on fait remonter cette radio. Alors c'est compliqué, hein, c'est chaque jour. C'est une radio qui a disparu 18 ans Europe 2. Il y a encore plein de gens là,
4: ah
0: certainement,
4: oui, c'est compliqué, ouais.
0: Qui savent même pas qu'Europe 2 est là. Donc on a du travail,

0: Il est mort de rire.
1: C'est il est con aussi, lui.
2: Mais non, mais si, je crois que j'avais dit que c'était une vanne, non ?
3: Non, non, non, non, non, tu
2: ah, bah, je
3: lui
2: ai pas dit alors.
4: Allez. Voici la compile, qu'il arrive même pas à identifier.
5: À quoi ça sert ?
6: Allez, c'est quoi ça ?
4: La chanson du papa qui n'a pas eu de cadeau en 2025, en 2024, en 2023 non plus.

0: pour le cadeau, il est pourri. Hein.
1: C'est quoi cette merde?
2: La chanson du papa qui est content du cadeau de ses enfants, mais qui en profite pour parler de leur mère.
3: Et je suis content, cocu, mais content.
2: Salut.
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3: Excusez-moi, j'étais en train de répondre à un SMS, ça se fait pas. Oh, pas bien Sébastien. 10h15, dans un instant nous aurons, je vous explique le programme, les Albans. Bonne fête les Albans. C'est aujourd'hui la Saint-Alban.
1: Oui.
3: Si vous connaissez un Alban ou une Albane, je suppose, non? À mon avis, ça va avec.
4: Oui, à mon avis, oui.
3: Saint-Alban ou Saint-Alban. Mmh.
1: Si vous, oui, il y a Alban
3: si vous,
1: aussi.
3: Bah, évidemment.
1: Oui.
3: Si vous en connaissez, faites-leur un bisou de notre part, mais il y en a d'autres, on s'en occupera dans un instant. Il y a une statue de Messi qui a été construite.
4: Ouais, en Argentine.
3: Qui est en Argentine, je l'ai vue, elle est dégueulasse.
5: Ah oui.
3: Vraiment, elle ne ressemble pas à Messi, il n'y a rien qui va, c'est horrible. Et bien tout à l'heure, nous aurons la statue en ligne avec nous. C'est important, les auditeurs et le dossier du jour, ce sera quoi ma petite stouffe?
1: Ce sera les manies qu'a votre conjoint et qui vous rendent fou.
3: Très bien. 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Mais en attendant, puisque ce week-end, la France joue...
4: Ce soir,
3: pardon, oui, oui. 23h, la France va jouer contre...
5: L'Irak.
3: Ok, super.
5: À 23h.
3: Bien, hein. Le coup de se faire chier à attendre 23h. France-Irak, vraiment très très envie de se coucher tard. Est-ce que vous y connaissez bien dans le drapeau bleu, blanc, rouge? Voici des questions, je vous le dis tout de suite. Il va falloir aller très très vite en me répondant bleu, blanc, rouge, on va faire Stouff, Pietre, Corentin, Vito. Stouff,
5: okay.
3: Pietre, Corentin, Vito. Regarde-moi. Regarde pas son écran.
1: Non, non, c'est
5: autre chose. Non, je vérifie parce que des fois elle triche. Mais
3: petite tricheuse. Je ne t'ai pas vu venir.
1: Je suis sur le jour du Seigneur.
3: T'as les yeux qui sentent la triche.
4: Le jour du Seigneur.
3: Bah, fallait regarder, c'était hier, c'est le dimanche. Voilà, attention. Pour faire la paix, on hisse le drapeau.
1: Blanc.
3: Très bien. Le vin entre deux mers, c'est du...
5: Blanc.
3: Oui. La voile romanée, c'est du...
5: Rouge.
3: Très bien. Le curaçao.
5: Le bleu.
3: Le nez de Gérard Depardieu, il est...

0: Ah, vous souvenez
1: là,
0: pas ça.
1: Là, j'ai dur là.
2: Là, j'ai un.
3: Quoi, un blanc.
1: Là, t'as un blanc.
0: Un blanc.
2: Voilà. C'est bien. Quand tu mélanges du bleu et du rouge, ça donne du.
1: Blouge.
0: Blouge.
4: C'est bien blouge.
2: Chez Candy à la fête de la musique, il est.
3: Bleu.
5: Métal. On est bleu. On est métal. On est bleu.
2: Salut
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2: Dans un instant, les Albans, les Albanes, je vous souhaite bonne fête. À tout de suite.
7: À tous ceux pour qui regarder un match, c'est sacré. Pas le droit de parler, sauf pour commenter. À ceux qui attendent la mi-temps pour faire cuire les pizzas. Et à Berlioz, qui s'en fiche complètement. Parce qu'à 21h30, c'est l'heure des croquettes. Et là, il est

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0: Mais on n'est pas un peu con, honnêtement. La première fois, on se plaint qu'il dit pas au revoir, et la deuxième fois, il revient. Bon non, il avait pas dit qu'il revenait. Oh bah non, et tout, ça ne va jamais.
1: Ils se sont plaints aussi que la scène était plus petite, oui. Était trop petite par rapport au Stade de France.
0: Ouais, mais en même temps, vu ce qui bouge, moi je préfère une scène bien remplie et bien dense que trois personnes de perdues sur une immense scène. Parce que c'est très très grand quand même le Stade de France. Mais après, c'est le problème aussi de ce stade. C'est qu'il y a un moment quand tu fais des scènes gigantesques et que t'es pas 50, faut le remplir. Hein. Ouais. Donc voilà. Enfin, en tout cas, tous les gens qui l'ont vu ont dit que c'était un énorme artiste et que c'était incroyable. Dans un instant, la statue de Messi a été livrée. Elle est où exactement la statue de Messi? C'est dans quel pays? Alors, en Argentine.
1: En Argentine, ouais, mais ouais. Où exactement, je sais pas. Mais
0: elle est immonde.
2: Je l'ai vu. Alors, c'est vrai qu'elle est ratée.
1: C'est horrible.
0: Il paraît qu'elle est très critiquée. Juste ce matin, j'ai voulu aller voir. Effectivement, elle est moche.
1: Mais ça ressemble pas du tout à Messi.
2: Il y en a qui disent quand même que ça ressemble à Ronaldo.
3: Ah bon?
1: Bah oui.
0: Mais il y a souvent comme ça des statues où les mecs te font la statue et tu regardes, tu fais, mais c'est pas du tout.
2: Bah,
0: ça.
2: Même au-delà des statues, tu prends le musée, Grévin. Grévin, ouais. En cire.
1: Il y en a qui sont bien faits.
0: Si, il y en a, c'est pas mal. Puis il y en a,
1: Non, puis il y en a, c'est tard maintenant. Quand t'as fait Kenji il y a 7 ans, maintenant tu vas voir Kenji, tu dis, ouf, c'était Kenji ça?
0: Ouais. T'as raison, il y a des trucs qui vieillissent très mal.
1: Faut les refaire quoi.
0: Le 22 juin, on en parlera dans un instant, parce que nous on appellera la statue. Le 22 juin, mais aujourd'hui à l'honneur les Saint-Albans. Alors, un petit cours d'histoire qui va vous faire du bien.
1: Allez.
0: Alors, Saint-Alban, mais qui était Saint-Alban?
1: Celui qui a créé les bancs.
0: Non. Saint-Alban, c'est l'inventeur du banc. Tu vas sortir prendre l'air, je t'en fous.
3: Il était docteur.
0: L'Angleterre.
2: Il était titulaire.
0: Attendez, l'Angleterre voit en lui son premier martyr chrétien. C'était un païen charitable qui avait caché dans sa maison un prêtre chrétien poursuivi par la police. Lorsque les policiers arrivent, ils arrêtent Alban qui, pour sauver le prêtre, a revêtu son habit. Voilà, mais il a quand même été exécuté en 287. Voilà, donc il est devenu saint. Ouais. C'est bien cette histoire, non? Ça finit toujours mal pour les
2: saints. Les pauvres.
0: Ça finit rarement par une tape sur le dos, allez, viens, on va bouffer. Ouais. Très peu de. Allez, on a fini avec une Guinness. Ouais. Non, généralement, ils ont mal fini. Hein.
1: Allez, merci pour tout. Voilà.
0: Aujourd'hui, Alba, Alban, Alb, Albin, Albina, Albi Missing You, Albiné.
2: Albinos.
1: Albinos.
0: Aubin et Bain.
2: Albinos.
0: Bain, B-A-I-N. Il y a des gens qui s'appellent Bain.
1: Bain.
0: Appelez-moi des Albans en France, je vais leur souhaiter bonne fête, moi. 10h29, je suis peut-être le premier à les appeler. Bain. Il y a des gens qui s'appellent Bain. Alba, à la limite. Alban, oui. Mais Albina. Albiné, déjà, t'en as un peu moins.
3: Albiné.
1: Ah si, dans le jardin. Ouais.
3: Albiné.
0: Franchement, Albiné, qui s'appelle Albiné?
1: Albiné dans le jardin.
0: Bon. Alors, les Albans, déjà. Alban va faire le même coup que d'habitude. Elle va trouver des Albans qui sont pas là, en fait. Alban?
2: Non.
0: Ah, d'accord. Je vois que c'est rouge, moi vous savez quand c'est rouge je parle. Hein. Alban ? Non, c'est plus rouge, c'est gris.
4: Allô ?
0: Oui ! Alban !
4: Oui, allô ?
0: Oui ! Bonne fête !
4: Ouais, de la part de qui ?
0: De la part dessus. C'est une blague. Moi c'est Coé, on est à la radio, on est sur Europe 2 dans toute la France, Alban. C'était pour vous souhaiter bonne fête ?
4: Ouais, c'est bizarre, je connais pas là.
0: Tu connais pas Alban ?
4: C'est moi.
0: Bon, voilà. Bah moi, c'est Coé, la radio Europe 2. La radio.
4: Oui, je connais un peu, oui. Bah,

0: C'était pas prévu. Hein.
1: Mito, tu te rends compte comme on t'a recueilli il y a moins d'un an, t'étais un garçon bien.
2: T'étais un animateur propre. Pour Bobo.
1: Tu jouais Pierre Demar, tu mangeais du boulgour.
2: Ouais.
1: Et là maintenant, on en est où? Et un oiseau, et bon, allez. Non mais franchement, mais où tu vas? Mais où tu vas? Dans un instant, nous aurons nos auditeurs aujourd'hui. La question du jour, ce sera... Tu ne l'as pas, toi, aujourd'hui.
3: Hein. Non, je ne l'ai pas. C'est la manie que votre conjoint fait qui vous rend fou.
1: 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Ils ne sont pas tombés ce matin, ils vont tomber là. Allez. Là, ça y est, aujourd'hui ou demain, là. Bah, aujourd'hui, c'est mort. Ouais. Demain, là, je le sens. Je le sens, ça
0: tu
1: va
0: sens
1: tomber.
0: Demain.
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3: Europe 2.
1: 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Statue de Messi. Alors, on est dans quelle ville? On est dans quel coin?
0: En Argentine.
2: Buenos Aires.
1: 26 mètres de haut, elle fait la statue.
2: Ah oui, quand même.
1: Ah, c'est pas rien.
2: Ah oui,
1: c'est pas l'échelle. 26 mètres, moche. J'ai l'impression que c'est fait par un enfant.
4: Même le maillot, il est laid, rien qui va.
1: Rien ne va, c'est vraiment, c'est dégueulasse. C'est, l'œuvre ne plaît pas à tout le monde, hein, c'est sur les réseaux. Des pleins d'internautes se sont empressés de la critiquer. Mais je voudrais ton avis.
3: Bah, on dirait qu'il fait caca, là.
2: Qu'il fait caca une Coupe du Monde.
1: On dirait que c'est pas sa tête, surtout. On dirait que c'est une tête qui va n'importe où. Pietro,
2: non, la tête est foirée. Non, il y a
3: tout
2: rien qui va.
4: Non, mais je pense que ils auraient pu le voir avant de la mettre. Quoi.
1: La tête, tu sais, t'as l'impression que la tête, elle a pris le chaud et qu'elle s'est démoulée et que c'est pas, c'est une tête. Mais c'est pas lui. On a la statue, je crois.
4: La statue avec nous. Allô.
5: Allô.
4: Oui. Ah oula.
5: Voilà.
4: Ouais.
5: Ventana. Vous avez en exclu la statue de Messi, qui ressemble plus à Jérémy Larson.

0: Ouf-moi. Moitié bobo. Mais là, du coup, les savons, comme ça, elle l'emmerde au bout d'un moment, le savon, c'est chiant quand il devient petit.
1: Oui, c'est chiant, bah
0: donc, en fait, elle s'en remet un nouveau pour elle. Et moi, genre, elle me pose le petit... truc pourri. Oui. Tu sais, qui ne tient pas dans les mains,
2: c'est
0: qui
2: normal,
0: tombe.
2: C'est
0: que
2: normal. Tu... Voilà. Et toi, coup, tu c'est... finis celui-là.
0: C'est ça.
2: C'est normal.
0: C'est ça.
2: Et elle prend celui qui sent très bon la fraise, que toi, il n'a plus d'odeur.
0: Voilà, c'est ça. Il y a encore les petits trucs au-dessus. Mais moi, voilà, j'ai que la fin.
2: On prend mon petit Vito.
0: Ça m'énerve.
2: Attention, Charlotte, écoute. Qu'est-ce qui t'a inquiété ?
3: Pareil que Piette, je me suis rendu compte il n'y a pas longtemps, elle laisse la poubelle ouverte. Tu sais, quand elle vide les trucs et tout, le couvercle, faut le rabattre. Et j'ai remarqué en fait que l'autre jour, j'ai dit, mais ça pue là. Et en fait, elle laisse le couvercle ouvert. Et donc, je lui ai dit une fois, deux fois, trois fois. Là, je commence à.
2: Ça veut dire qu'est-ce qui va se passer? Bah, je vais lui dire 4 fois, 5 fois, 6 fois.
0: Voilà. Et puis je vais refermer le couvercle.
2: Bah, après, je vais faire 7 fois, 8 fois, 9 fois.
3: Et après, j'irai bouder dans ma chambre.
2: Toi, à mon avis, t'es du genre à lui répéter 23 fois avant de t'énerver.
1: Et ta chérie, quoi?
2: Rien.
1: Oh non,
4: wow, les marches le dimanche, déjà.
1: Bonhomme, là, oh.
2: Non, si, c'est son copain hyperactif, c'est insupportable. Mais je vais être honnête avec vous. On est en train de regarder un canapé. Des canapés.
4: Ouais.
2: Et la dernière fois, je lui dis, ah, regarde celui-là sur Internet, il a l'air très beau, machin. Elle me dit, non, le canapé, faut l'essayer. Je lui dis, pourquoi tu veux l'essayer?
0: Ah, bah si, elle a raison.
2: Mais non, sur 3 jours de week-end, pas une fois tu t'assois dedans. À quoi ça sert d'essayer un canapé?
4: C'est plus de la déco. Ouais.
2: Le canapé, chez nous, ce week-end, je ne suis pas mis dedans. Ouais. Le week-end, elle n'est pas dedans. Et dès que je me pose dedans, elle dit, on va pas faire du gras, on va marcher. Je lui ai dit, quoi ça sert de l'essayer? Tu n'iras pas. Tu n'iras pas.
0: C'est vrai.
2: Les baskets, tu les essaieras. Tu vas les t'en servir. Ouais. Ton jean, ton jogging, oui. Mais ça ne sert à rien, tu n'iras pas. Ouais. Moi, j'ai arrêté quand on va à l'hôtel, les suites. C'est bien une suite. Tu regardes, tu vois.
1: Oui, mais une tu ne sers pas.
0: Tu regardes le canapé.
2: La terrasse, le canapé. On y est? Allez, on va marcher. Allez, on va faire le tour du lac. Allez, on va machin. Bah, maintenant, je prends des petites chambres.
0: Bah, oui, t'as raison.
2: Franchement, ça sert plus rien. On s'en sert pas. Un grand lit, une petite chambre, ça suffit. Voilà,
3: pas de vue mère. Vue mère, je la vois pas.
2: Vivement, qu'est-ce que. Pète un hénisque là, quand tu utilises des pots de banane. Je pense que dans la nuit, un jour, je tac, tu donnes un petit coup de pied.
1: Je vais me porter l'œil là.
4: Tu mets une huile d'olive sinon au bord du lit, quoi. Ça va, il
2: y a tu sais, ok, t'es tombé. Tu vas pas pouvoir marcher. Virginie, comment ça va, Virginie? Alors, qu'est-ce que tu supportes plus chez ton conjoint, ma petite Virginie?
5: Salut tout le monde. Salut, moi, ce que je ne supporte plus, c'est qu'il vérifie 20 fois la porte d'entrée quand on part.
2: Ah, c'est un
5: toc. Il me défonce tout le temps la poignée. Et moi, je suis dans la voiture.

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0: vous?
1: Moi, j'habite à Mentoux-sur-Cher, c'est en plein Loir-et-Cher, entre Bourges et Blois.
0: Doit faire chaud là-bas. Ouais.
1: Il fait très chaud, oui.
0: Allez, on va essayer de t'aider. Il y a un voyage d'une valeur de 1000 euros à gagner, séjour, vacances, Lagrange, c'est ça?
2: Oui.
0: Je ne me sais plus où est le document, mais ça ressemblait à ce que je viens de dire. Et aujourd'hui, il va falloir trouver une fleur ou une plante. Très dur, ça. Quelque chose qui rafraîchit. Oh. Quelque chose de mignon. Ça a une bonne odeur, une ville où on s'emmerde. Allez, on y va, c'est parti.
3: Ça y est.
2: La lettre M.
4: Ah, une fleur en M.
5: Si, il y en a.
3: Ah oui, si.
5: Ah ouais.
0: Alors
5: Coucou, il t'en manque un, deux. Qu'est-ce que tu fous?
0: Ah là là.
5: Ça
3: c'est de l'argument.
0: Pas une machine quand même. Pas Pépère, il est pas. Il essaie, mais bon. Quoi? Qu'est-ce qui te fait rire, toi?
6: Je sais pas, ça me fait marrer.
0: Allez, on y va.
2: Une fleur ou une plante avec la lettre M.
4: Une plante.
0: Les magnolia. Magnolia.
3: Marguerite.
0: Les marguerites. Ok, ça rafraîchit.
3: J'ai rien.
0: Ah. Quelque chose de mignon, ouais. Un mignon.
2: Ah oui,
5: c'est mignon,
2: bien
5: mignon,
2: vu.
5: Le ouais. Mignon. Ouais. Non, qu'est-ce que t'as mis? Qu'est-ce que t'as mis?
0: Non, non, non.
3: Mais t'en sais rien.
0: J'ai déjà dit non, ça ne marche pas, l'article, on ne le prend pas.
4: Oui,
3: tant pis. Non. On aurait pu demander à sa chérie.
6: Mmh. Non, c'est bon.
0: Ça a une bonne odeur. Et moule.
2: Non.
6: Ah non, ça a brûlé.
0: T'es cinglé, toi.
6: Non.
0: Moule frite. Mais t'es fou, toi.
5: C'est un bon.

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1: 845 écoles et collèges seront donc fermés aujourd'hui. C'est le titre que vous avez entendu partout ce matin. C'est le ministère de l'Éducation nationale qui l'a dit à cause de la chaleur.
2: Ouais. Ouais. Je vais chercher mon fils là.
1: C'est vrai?
2: Ouais. Après, je le fous dans le frigo, je reviens faire l'émission d'après.
3: C'est ça?
2: Et je le récupère.
1: Non, mais de toute façon, quand c'est pas ça, c'est les trains. Parce que il faudrait qu'on dresse une liste, les gars, je vous l'ai dit, de causes de fermeture d'école. Qu'on puisse anticiper. D'accord? Parce qu'il y a un pont qui arrive, on ferme.
3: Ouais.
1: Ce qui fait trop chaud, on ferme. Ce qui fait trop froid,
4: on ferme.
1: Ce qu'il y a de l'orage,
4: on ferme.
1: Parce qu'il y a des nuages menaçants, on ferme. Parce que la maîtresse, elle est de mauvaise humeur, on ferme. Parce qu'il y a une mouche dans la salle de classe, ça fait du bruit,
4: on ferme.
1: Parce qu'il y a des brocolis à la cantine, c'est pas bon,
4: ouais, on ferme.
1: Parce que c'est vendredi et que ça fait trois syllabes, vendredi, on ferme. Et ben nous, on réouvre tout à l'heure à 15h30. Bisous, bonne journée sur Europe 2. Ciao.
0: Coé, c'est fini. Pour aujourd'hui, il revient demain dès 7h sur Europe 2.
5: Et dès 15h30, l'émission qui déchire aussi
0: l'après-midi.
1: Allez, Damiano David sur Europe 2, il y aura Imani après ou pas? On ne vient pas Imani?
3: Non, pas sûr.
1: D'accord, il y aura peut-être Taylor Swift, il y aura peut-être Miles Smith.
3: Oui.
1: Voilà, bienvenue dans la programmation pas sûre d'Europe 2.
3: Rihanna.
1: Voilà, restez là, il y aura peut-être des... ça va être énorme, c'est Europe 2 tout de suite.

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2: Super content de vous retrouver ici sur Europe 2, juste après Coé. On prend le contrôle dans les Pays de la Loire après un week-end de fêtes, la fête de la musique, le Hellfest aussi à Clisson. On va remettre ça cette semaine, bien sûr, avec des passes pour un festival qui affiche complet, je vous dis lequel, dans les prochaines minutes. Pour l'instant, c'est de la musique. Oui, la semaine peut démarrer au rythme de Taylor Swift, Hopalite, c'est sur Europe 2, Pop Radio.

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0: La pause déjà arrive là, dès midi, avec un petit point sur les infos en deux minutes, sur la météo aussi des Pays de la Loire cette semaine, et puis les Maroon 5 et Alex Warren. 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

0: entame la pause d'âge à midi avec un petit point rapide hein, sur les infos en deux minutes. La météo dans les Pays de la Loire, est-ce qu'il va continuer de faire très très chaud? Je vous dis tout. Et puis il y a Teddy Swims qui arrive.
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2: Bonjour à tous, un Français sur deux est concerné par une vigilance rouge canicule, c'est du jamais vu. Les températures attendues près de chez vous cet après-midi, c'est dans moins de deux minutes. Cette chaleur étouffante qui touche le pays depuis près d'une semaine monte donc encore d'un cran ce lundi. 49 départements, 35 millions de Français placés en rouge par Météo France. Résultat, les autorités ont décidé de fermer 845 écoles et collèges aujourd'hui. Les élèves de 1800 autres établissements sont libérés cet après-midi.

à Trélazé et à Sablé-sur-Sarthe. Et la semaine s'annonce caniculaire avec des températures stagnant autour des 30 degrés. Donc restez au frais, puis surtout clim allumé ou fenêtre ouverte sur le périph' nantais dans la voiture. Montez le son, voici Teddy Swims dans les Pays de la Loire sur Europe 2.

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0: Allez, c'est parti, 30 minutes pop non-stop. Pendant que vous êtes en train de profiter de votre pause déj, une playlist fraîche avec les Coldplay et Auréa.
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3: 845 écoles et collèges seront fermés en France. Ouais. Je pense qu'on va donc dresser la liste des causes de fermeture d'écoles pour qu'on puisse anticiper pour la rentrée prochaine.
4: Les parents, t'imagines.
3: On ferme l'école parce qu'il fait trop chaud. Ferme l'école parce qu'il fait trop froid. On ferme l'école parce que la température est trop modérée, qu'on ne sait pas ce que ça va donner. On ferme. On ferme l'école parce qu'il y a des brocolis

dans les Pays de la Loire, sur Europe 2. Ce titre, vous allez l'entendre sur les plages de la Baule, à Pornic, tout l'été. Oh là là, dans les écouteurs, ça va tellement bien passer sous ce beau soleil. The Second Voice avec Let Me Be. Et ce titre, vous l'avez découvert ici, sur Europe 2.

0: Dans les Pays de la Loire, sur Europe 2, on fait un petit point sur les conditions de baignade avec une eau à 22 degrés, plage du Pré-Vincent à Moutier-en-Ré, qui pourrait même monter jusqu'à 23 hein, dès demain sur la côte d'Amour. La marée qui redescend en ce moment en basse mer à 17h51, petit coefficient en ce moment, 55. Le soleil qui domine ce lundi avec un index sécurité solaire 8 et indice protection à 50. Et enfin, un petit rappel, à Nantes, les piscines municipales sont gratuites à l'occasion de l'alerte rouge canicule. Bonne semaine à vous.
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0: Et avant de partir prendre la voiture pour aller sur la côte atlantique pour aller faire un petit plongeon, juste avant on fait un plongeon avec tous les artistes pop, Katy Perry ou encore Taylor Swift à suivre.

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0: retournez au travail à Nantes et à Angers. Je suis là pour vous accompagner. 30 minutes pop non-stop avec Tones and I et Alex Warren.
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Dans les Pays de la Loire, sur Europe 2, souvenez-vous de ces titres Ma faute, Cœur maladroit. Oui, c'est la chanteuse Marine qui cartonne en ce moment dans l'Ouest. Et elle est de retour avec son titre Escroc. C'est sur le nouvel Europe 2 et déjà

Le soleil est de plomb ce lundi, même toute la semaine dans les Pays de la Loire. Ça va être peut-être compliqué, hein, surtout si vous bossez et que vous n'avez pas forcément la clim. Courage à vous, Miles Smith. Hydratez-vous, buvez de l'eau, prenez soin de vous. Hein.

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Ouais, vraiment. Ça se passe à Palomano, Nantes Sud. C'est le studio Europe 2 spécial.

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2: On en a parlé dans les Pays de la Loire sur Europe 2 il y a deux petites semaines. Elle était au Stade de France, invitée par David Guetta, c'est Jennifer Lopez. Ça me fait plaisir à plus d'un de la retrouver en live sur scène. Get Right, nous aussi on se fait plaisir avec ce Bonus Pop Europe 2.

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0: À Nantes, les piscines municipales sont gratuites à l'occasion de l'alerte rouge canicule.
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0: Et si comme moi, vous n'avez pas l'occasion de partir sur la côte atlantique, on va se rafraîchir, mais en musique. Avec un bon Shawn Mendes, Camila Cabello à suivre après Bébé Rexha.

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C'est bien cool de vous retrouver là cette semaine dans les Pays de la Loire sur Europe 2. Je remets ça demain dès 11h. On passe l'après-midi ensemble avec des musiques, des cadeaux aussi, plein de cadeaux, des passes pour les festivals de l'Ouest. Et puis là, dès 15h30, toute l'équipe de Coé est de retour jusqu'à 18h pour vous raccompagner. Et ils arrivent juste après ce classique pop Europe 2.

0: Bah, si c'est vrai, toute l'équipe est là pour vous souhaiter une bonne journée. Nous sommes là, de toute façon, vous le savez, tous les jours, entre 15h30 et 18h. Nouvelle émission, nouvelle rigolade, nouveau cadeau. Peut-être 1000 euros à gagner pour vous tout à l'heure. Peut-être, aujourd'hui, la possibilité de choper les places pour Bad Bunny. Le principe est simple, c'est le chanteur latino que tout le monde a envie d'aller voir. Il y a des places nulle part, nous avons les places, nous avons l'hébergement. En hôtel 4 étoiles, nous avons les transports. J'ai ici... Quoi, c'est pas éclairé?
1: Je comprends pas.
0: C'était éclairé tout à l'heure, c'est éteint. J'ai à côté de moi un très très beau... C'était très bien éclairé tout à l'heure. Qu'est-ce qu'il y a?
2: C'était éteint, tout simplement.
0: Oh, il voulait économiser la batterie.
3: Il pense à la planète.
0: Il pense à la planète. Mais qu'est-ce qu'on s'en branle de la planète?
4: Non, c'est pas rien à voir avec la planète. C'est que je suis sûr que quand on va jouer au jeu, elles vont s'éteindre.
0: Ça, c'est possible.
1: Il y en a déjà une qui marche. Et tu sais quoi? Ce sera de ta faute.
0: Ce sera de ta faute parce qu'on dira que tu les as pas vérifiés. Voilà, il faudra bien qu'on trouve un coupable. Voilà, regardez ce coffre-fort comme il a. J'ai enlevé ma bouteille d'eau. Voilà, ce coffre-fort à l'intérieur, il y a les places pour Bad Bunny. Il y a tout. Un vrai coffre-fort. Tout est là. Le principe est extrêmement simple. Nous allons prendre dans la liste de toutes celles et tous ceux qui se sont inscrits. Vous pouvez continuer. Envoyez Bad Bunny au 7-12-13. Et là, vous me donnerez un code.
1: Bon, je vais essayer, moi, de toute façon.
0: Je tente le code.
1: Je veux mes places.
0: C'est quoi? Essaye un code.
1: Allez, vas-y.
2: Allez, on y va. Essaye un premier code. Okay.
0: Allez, vas-y. Lequel chiffres. Tu veux faire?
2: Mais
0: lequel
2: c'est pour
0: tu veux
2: les
0: faire
2: auditeurs, normalement. Hein.
5: Ça marche comment? C'est
0: alors, tu fais le code et après ça s'ouvre. Lequel tu veux faire?
5: Je vais mettre. 4
2: chiffres.
0: C'est 4 chiffres.
2: Chiffres.
5: Je vais mettre la date de naissance de mon fils.
0: Allez, vas-y.
2: Vas-y, on essaye. C'est quoi la date de naissance?
0: Quentin veut jouer absolument.
6: C'est quoi déjà la date de naissance?
7: Et non, 88.
2: Et entrée? Ah, ça marche pas.
0: Oh, il va exploser là, Corentin. C'est quoi le code que tu as mis?
5: 1904.
0: 5, 4, 3.
2: C'est pas ça.
0: Ben non, c'est pas ça.
5: Pas 1904.
0: C'est pas 1904, c'est un premier indice.
1: Je te dis la vérité, je me rappelle pas le code qu'on a mis.
2: T'es sérieux?
0: Je vais essayer 28 avril quand même, on sait jamais.
1: Vas-y.
2: 2804, tu mets aussi?
1: Et en plus, la clé, elle est dedans.
2: Vas-y.
1: 4. On va faire 4. Non, en fait, faut que tu fasses ton code et après tu fais valider.
2: Après, tu fais valider.
7: Oui, mais il bip pas.
1: Non, mais il bip pas, t'inquiète.
2: 8, 0.
5: Vous êtes sûr
2: qu'il y a 0.
5: Oui,
2: 4.
1: Et là, tu fais valider.
5: Non, il n'y a pas de batterie là.
7: Non, il n'y a plus de batterie.
1: Ah, t'avais raison, en
2: tout
1: fait,
2: est fermé.
1: Max.
0: Et la clé est dedans. Et voilà.
7: C'est la fin du jeu.
0: Ça y est, c'est la fin. On n'a même pas commencé que ça ne bip déjà plus. Il n'a pas vérifié les piles.
1: Ouais, c'était soit ça ou les lumières.
0: Donc, je vous annonce que tout est dans.
6: Voilà.

0: Bisous, je vous adore, je vous suis depuis toujours. D'ailleurs, ce serait bien de faire une petite une rubrique à la fin de l'année pour élire le meilleur auditeur, celui qui connaît le plus.
1: Tu veux que je te dise, ça serait bien, mais j'ai peur que ça en vexe certains qui se disent, mais pourquoi lui, pas moi. Mais t'as raison.
0: Ah oui.
1: T'as raison, vrai. Le plus fan. Mais qui est donc le plus fan? On va peut-être faire une petite sélection. T'as raison, ça. Je te fais un gros bisou.
0: J'ai pas manqué une seule émission depuis le début.
1: Mais non, sérieux?
0: Ah oui. Oui.
1: Bon, alors ça fait plaisir. En tout cas, je t'embrasse et puis je te souhaite un bon lundi, mon pote.
0: Mais moi, je vous embrasse. Je fais un bisou. Je peux faire un bisou?
1: Évidemment.
0: Alors, je fais un bisou à ma chérie Adeline. C'est ton anniversaire dans une semaine. Donc, voilà.
1: On lui souhaitera dans une semaine.
0: Et un bisou à mes enfants, Gianni et Cassis.
1: Bah, gros bisou. Cassis.
2: Cassis.
1: C'est Cassis. Ce qu'il dit, Cassis. C'est ce que tu dis, Cassis. Ah, ça doit être drôle, ça, dans la chambre. Cassis, viens prendre tes affaires. C'est ce qu'il dit, Cassis. Salut, mon pote. Je t'embrasse. Gros bisous.
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2: Les infos qu'il fallait retenir de cette journée.
3: Oui, très loin.
2: Excusez-moi, il y avait une phrase avec du grand Schtroumpf. Ne me prévenez pas surtout. Ne me prévenez pas quand il y a des trucs à la fin. Dans un instant, nous reviendrons sur la fête de la musique. Vous me direz si vous aimez, si vous n'aimez pas. Si vous avez vu des gens bluffants, si vous avez vu beaucoup de gens dans la rue, si ça a été un bide à côté de chez vous. Vous me dites tout ça, ce qui saoule nos auditeurs. Mais ce qu'il fallait retenir de l'actu du jour. Bon, ce soir, 23h en direct de Philadelphie. Ousmane il va marquer, Ousmane il va marquer. Ousmane il va marquer, oh, Ousmane il va marquer.
4: Ce serait bien.
2: Il y a plutôt intérêt, on a fait la chanson.
4: Ouais.
2: Il y a plutôt. Il joue ce soir, non ?
4: Oui.
2: Bon, en tout cas, ce soir, France-Irak, 23h. Autant vous dire que je ne vais pas me lever en direct du fromage blanc. De Philadelphie, là. Donc, vous direz. 23h, c'est tard, les gars.
4: Ah, bah, pour nous, nous qui faisons le matin, c'est même pas la peine.
2: Quand on se disait ce matin avec Piet, on disait 23h, le football pour moi, c'est comme le sexe. C'est, je ne tiendrai jamais 90 minutes, je te fais 10 minutes max.
4: Ouais.
2: Et encore, je fais la pause fraîcheur entre les deux. Je m'arrête une minute et ma chérie a fait qu'est-ce que tu veux, mais je vais prendre ça. Éventuellement.
5: Ça va, ça aurait pu être un changement, c'est pire.
4: Imagine. Je fais rentrer Dembélé.
2: Il y a un mec qui rentre avec un panneau, je fais je sors, il dit oui. C'est Dembélé qui rentre, mais bon, il continue. Et il fallait retenir Wendy Thomas, une Américaine qui a été condamnée.

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5: Hier, c'était la fête de la musique. 35 départements étaient en vigilance rouge et un arrêté prévoyait d'interdire la consommation d'alcool sur la voie publique. Ça, quand j'ai vu ça, je me suis dit, c'est super, mais ça ne marchera jamais.
6: Jamais.
5: Tu ne peux pas dire à des bars qui ont souffert des fois dans des régions où il n'a pas fait beau, où cette fois-ci il va y avoir un monde fou devant leur rue, leur dire, hé, l'alcool, Orangina pour tout le monde.
6: Évidemment.
5: Tu peux limiter, tu peux faire attention.
6: Tu peux pas empêcher.
5: Mais les bars, tu ne vas pas leur dire...

0: c'est vrai.
1: Bah surtout à l'Elysée quoi.
2: Non mais à l'Elysée, ah, il va Gita.
1: Moi je crois que c'était Macron à la base avec non, le, non, avec le son, non, c'est non, pas lui qui
2: faisait
1: ça.
2: C'était DJ Benz. Vous avez fait la fête de la musique, vous avez fait quoi pour ce dimanche pour la fête de la musique?
3: Ah, je suis restée devant Netflix, autant te dire que j'étais bien parce que quand j'ai vu les vidéos du monde qui avait dans les rues de Paris qui étaient agglutinés les uns sur les autres, ça m'a pas amusé en fait.
2: À Lille, j'ai vu des images à Lille, incroyable à Grand Place, c'était un truc de
0: l'ambiance.
2: Lille, c'est toujours le bordel, c'est toujours un monde fou.
1: Moi je l'ai fait samedi soir au château de Chantilly, on a vu Carcox, il y avait 15 20 000 personnes, c'était magnifique. Super bon.
2: Très bien, monsieur Corentin.
0: Moi j'ai fait vendredi soir et samedi soir. Et dimanche du coup, hier j'ai rien fait.
2: Oui, mais tu mixais. Oui, mais attention, t'étais artiste.
0: Artiste à minuit et demi, mais après, je suis moins fou avec les organisateurs.
3: Je sais pas quand rentrer.
2: Monsieur Tony, rien.
4: Alors moi, j'ai regardé Titanic. Il est passé la semaine dernière et il est repassé là sur une autre chaîne.
2: Tu voulais voir s'il allait éviter l'iceberg cette fois-ci.
4: Je me suis dit, est-ce qu'il va monter sur cette putain de planche?
2: Il s'est dit, la première fois que je l'ai vu, il s'est tapé l'iceberg. Pas deux fois.
4: Il ouvre.
2: Attention, iceberg droit devant. Vito, il a fait quelque chose?
5: Ah ben moi, comme Corentin, vendredi, samedi et dimanche midi aussi.
2: Moi, j'imagine
3: que t'es couché à 19h. Donc
2: non, j'avais une fête avec des copains samedi soir et hier soir, j'ai rien fait. Mais je suis passé à côté de gens qui jouaient de la musique, tu sais, sur les petites scènes et tout.
1: C'est pas ton truc, ça.
2: Bah, j'étais bien content de pas habiter au-dessus. Voilà.
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2: C'est vrai, ils m'ont bien fait chier avec leur bruit. Alors, bonjour. C'est lundi aujourd'hui. Venez dire ce qui vous saoule dans Justement. C'est de votre émission. Faites ce que vous voulez.

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2: Ouais.
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0: Le sang de mouvement, vraiment.
2: Merci, monsieur Lopez. Mais j'aurais quand même dire, c'est pas vrai. Nous sommes toujours nickel. Nous avons toujours une bonne petite odeur. Nous, on est un petit parfum de rétroviseur. Vous voyez, on sent toujours bon.
4: Ouais. On sent pas. Tu veux dire qu'on est un petit sapin là, ouais.
5: Qu'on a ouais, pas sûr. Celui qu'on vient d'ouvrir, hein, celui qui est là depuis 2 ou 3 ans, qui a pris quelques étés en plein soleil.
2: Je vais vous raconter un truc sur les requins. Je sais ce que vous vous dites. Vous habitez Limoges, les requins ça vous concerne pas.
5: Non.
2: Peut-être. Mais je vais vous raconter un truc sur les requins dans un instant que vous pourrez ressortir. Et puis, vous allez pouvoir jouer. Vous allez pouvoir jouer avec moi et tenter d'ouvrir le coffre-fort pour choper les places, le trajet. C'est-à-dire, peu importe l'endroit où vous êtes en France, vous avez.

0: code à 4 chiffres. Vous envoyez Bad Bunny aux autres au 7 12 13. Je vais vous aider.
1: Bad Bunny.
0: Dans un instant, je vous donnerai le premier chiffre du code. Parce que Coco, okay. Parce que Coco, il est bon.
1: Il est bon.
0: Coco, il veut que vous gagniez. Moi, je veux que vous alliez au concert. Donc, je vous donnerai le premier chiffre, parce que sinon, dans 6 mois, on y est encore. Et le concert, il sera passé. Ce qui est quand même con. Enfin, bravo, t'as trouvé le code, mais c'était il y a 3 mois. Nous aurons à ça dans un instant. Restez avec moi à 16h pile. Je vous donne le code, le premier chiffre du code à 4 chiffres. Qu'est-ce qui vous saoule en ce moment? Il y a un truc qui saoule quelqu'un dans l'équipe? Oui,
2: le code là, que j'arrive pas à ouvrir. Là,
0: oui, non, rien.
3: La chaleur, grosso modo.
0: Oui, monsieur Tony.
1: Et les gens qui se lavent pas et qui puent.
0: Oui, bah avec la chaleur, ça ne s'arrange pas.
1: Hein. Eh ouais, ça, c'est
0: d'accord.
1: Un gros souci.
0: Quelqu'un qui sent pas bon, la chaleur tout de suite vient décupler ses facultés olfactives.
3: Mmh. Et c'est marrant comme ils s'en foutent, les gens, ou alors ils le se sentent pas.
0: Non, je pense que les gens qui sentent. Honnêtement, je pense que le nez, il
3: est flingué.
2: Anesthésie, oui.
0: Flingué.
1: Il est habitué, c'est comme quand tu te parfumes, tu sens plus le parfum.
0: Je suis d'accord. Prenons Jennifer. Bonjour, ma petite Jennifer. Comment ça va? Bienvenue sur Europe 2.
4: Coucou, salut. Ben, ça va super.
0: Ça va, Jennifer. T'as fait quoi ce week-end?
4: Ce week-end, j'ai fait quoi? Petite sortie. Il y avait la marche des fiertés avec ma fille, donc on est parti là-bas.
0: Très bien.
4: On a défilé, on était contents.
0: C'était à Billy. La marche des fiertés, c'est le LGBT, c'est ça? C'est la marche.
4: Exactement, ouais, j'avais envie. J'ai dit, mais il faisait chaud, Mais voilà.
0: Mmh. Non, mais c'est bien. C'était dans quelle ville?
4: Grenoble.
0: Très bien.
4: J'ai vu 6500 personnes, elles étaient toutes contentes d'avoir participé à une marche comme ça.
0: Il y avait une bonne ambiance?
4: Ouais, c'est génial, avec les DJ et tout, moi je me suis régalé. Et
0: souvent c'est une bonne ambiance parce que t'as le côté un peu festif.
1: Ah oui.
0: C'est pas mal. Hein.
3: Mais c'est vrai qu'à Grenoble, il doit faire chaud, ça fait partie de ses villes.
0: Là, oui.

0: de la panière, c'est pas dans la panière, c'est à côté.
1: C'est vrai.
0: Ah, ça me rend mais normal, folle.
2: Mais parce qu'il n'est pas tout à fait sale encore.
1: Non, je vais te dire. C'est parce, qu'il a un doute, il se dit qu'il peut peut-être le remettre après la...
3: C'est pas faux.
1: Tu sais quoi?
0: Oui, bien sûr.
1: Moi, je mets toujours dedans.
0: Alors, du coup, ce que je fais, c'est que je le prends avec le bout du pied et je le mets bien au milieu du passage pour qu'il repasse et qu'il voit qu'il faut le mettre dans la panière. Et pas à côté.
4: Et il ne le repasse toujours pas.
1: Bah moi, je vais vous dire un truc. Vous lui en parlerez quand elle viendra jeudi à Nat. Entre Nat et moi. D'après vous, qui laisse traîner la petite culotte ou les caleçons?
4: Ah bah tu viens de le dire, c'est Nat.
1: C'est Nat.
3: Ta belle fille, elle laisse traîner.
1: Nat, dans la salle de bain, il y a culotte, elle traîne, machin et tout. Alors que moi, je jette tout dans la panière.
2: Il repasse son caleçon avant de le mettre à la panière.
1: Non, parce que moi, j'adore les t-shirts, les machins. À chaque fois, j'ai l'impression de faire un dunk, tu sais, comme au basket.
3: Ah oui.
1: Fla et chaque fois, je mets dedans. Je mets jamais. Et elle, c'est par terre.
5: Ah, ça se trouve, elle fait comme toi, mais elle est nulle au basket.
1: Ça va, les striptease de Kim Basinger, ça va 3 secondes. À un moment, ok, je veux bien prendre une culotte sur la tête, mais le reste du temps, vise le panier.
3: Ouais, peut-être qu'elle veut t'énerver un peu, laisser traîner.
2: T'es moustillé.
1: Tu parles, je suis très émoustillé, ça se voit, non? Bisous Audrey, je t'embrasse fort ma belle.
0: Bisous à tout le monde.
1: Bisous, on embrasse ton chéri aussi. C'est pas visé, il s'est pas visé, 16h. Réglage de la montre, dans un instant une info incroyable sur les requins. Vous pourrez en reparler ce soir avec les amis et le jeu des 1000 boules pour gagner jusqu'à 1000 euros. Envoyez Coé au 7-12-13, les news tout de suite.
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1: Les news, c'est Jérémy Desiderati sur Europe 2. Salut Jérémy.
8: Salut Coé, bonjour à tous. Dans la lancée du week-end, le pays étouffe en ce lundi après-midi. 49 départements sont en vigilance rouge, canicule, 40 autres sont en alerte orange. Des pointes à 41 degrés ont été enregistrées en début d'après-midi dans les Pyrénées-Atlantiques, les Landes ou les Deux-Sèvres. Une centaine de records mensuels ont déjà été battus. Pas de répit non plus, le soir venu, le pays a connu sa nuit la plus chaude depuis 7 ans avec plus de 21 degrés en moyenne. Et gare à la tentation de la baignade. Depuis samedi soir, au moins 13 personnes.

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3: C'est Europe 2 que vous écoutez. Merci de nous avoir choisi tous les jours. Nous sommes là entre 15h30 et 18h. Tous les jours, c'est de la rigolade. Pierre, enlève ses lunettes, s'il te plaît, tu es ridicule. Merci.
4: Mais non, je suis beau si. Gosse.
3: Non, tu enlèves. Tu n'es pas beau gosse.
4: Je ne... Ça fait Mark Ronson.
3: Ça fait rien du tout. Ça fait un gars bourré qui sort de boîte en journée, mais rien du tout. Lui dites pas que ça fait Mark Ronson.
5: Non, le mec dans Jackass, Johnny Knoxville.
3: Voilà, c'est
4: aussi.
5: Tu vois, t'es dégoûté. T'es jaloux, en fait.
6: C'est à qui ces lunettes ?
3: Gilbert Montagnier. Il va lui rendre parce que Gilbert, pour l'instant, il.
7: Ça monte, ils sont belles.
3: Eh, rends-moi mes lunettes ! Ah, voilà, non, c'est impossible. Nous avons. Tu le fais mal en plus. Incroyable. Essayer de faire Gilbert Montagny, il n'y a rien qui va. Pietro est en forme, Stouff est en forme, Corentin est là aujourd'hui, il a passé un bon week-end, il a travaillé tout le week-end. Mon petit tonton, il est là aussi, Vito réalise cette émission. Et nous sommes là tous les jours pour vous souhaiter une belle journée. Nous aurons pour la première fois tout à l'heure, nous allons lancer le code de Bad Bunny. Je vais vous donner le premier chiffre du code à 4 chiffres. Pour ce code à 4 chiffres, dès que vous passerez à l'antenne, vous tenterez un code, je le mets. Si c'est pas bon, je vous dirai ce qu'il faut garder, ce qu'il faut enlever. Il y a à gagner les places pour deux, pour le unique concert de... Un ou deux concerts ?
6: Il y a deux concerts.
8: Deux concerts, le 4.
3: Vous gagnez un concert.
6: Le 4.
3: Vous avez le transport, vous avez l'hôtel 4 étoiles pour deux. Le premier chiffre est le 6.
5: Oh, j'en étais sûr, je voulais le dire.
8: Arrête.
5: Parce que mon code à 4 chiffres, il commençait par ça, moi, si tu me demandes.
6: C'est quoi ton code à 4 chiffres, toi ?
5: 69.
6: C'est la date de naissance de
5: rien du tout.
3: Qu'est-ce que tu fais ?
8: Elle essaye le code de Pietre.
3: Tu vas pas ici 69.

0: L'émission a commencé. Qu'est-ce qui te rend heureux dans la vie?
1: La musique ou regarder le foot?
0: Bah voilà, regarder le foot, la musique, dormir, un canapé, glander, fumer de la drogue. Comme tous les jeunes.
2: Non, ouais, avec les copains aussi, mais non, sinon dormir c'est.
3: Ouais, bah, tu as entendu.
0: Qu'est-ce qui te fait plaisir, toi?
4: Moi, pour me remonter le moral, je regarde des photos de moi avant que j'ai l'espèce de calvitie ici, là.
5: Mmh. Oh, c'était bien. Et ça te remonte le moral.
4: J'avais des cheveux partout et
5: mais
4: tout,
5: non,
4: c'était bien.
0: En théorie, ça devrait être plombé. Hein.
3: Ouais, bah, non.
5: Un bon plat de pâtes. La bouffe, ça me remonte le moral.
0: Ça remonte ta balance aussi, non?
5: Ça remonte la balance, mais c'est réconfortant, en fait. Un truc bien, tu vois, spaghetti bolo ou bien gras, tu vois.
3: Je me rends compte que je bouffe souvent, moi, quand même.
0: Ouais, mais.
3: Ça se voit, quoi.
0: En petit corps, en petit vito.
6: Je regarde des vidéos de toi.
5: Oh,
3: les hémorroïdes sur la langue.
0: Et alors
4: jaloux.
0: Sois pas jaloux.
5: Tu fais trop, mec.
0: Sois pas jaloux. Moi, je sais ce qui me remonte le moral, de regarder des vieux films des années 70-80. Un vieux de Funès.
7: C'est l'inverse.
0: Non, non, ça me remonte
7: noir et blanc.
0: Non, parce que ça te ramène à quand t'étais gamin, quand tu regardais les deux Funès avec tes parents, dans la famille. Ils sont tous morts, les gens qui sont à l'écran, toi, t'es encore en vie. tu regardes une forme de France de l'époque qui était plutôt sympa, où on ne braquait pas à la sortie, on ne piquait pas ta montre. Enfin, il y avait d'autres problèmes. Hein.
3: Oui.
0: Mais tu regardes une espèce de France de carte postale et tu te dis, et ben, vous savez quoi? Ça me remonte le moral. Tu réfléchis pas, t'as déjà vu le film 100 fois, tu t'endors un peu devant. Il y a pas il est mon vélo, tu vois, il y a pas un suspense de dingue.
3: Ouais.
0: Donc le Yukun Kun, tu sais depuis le début où il est, enfin voilà. Mais ça me remonte le moral.
6: C'est

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0: Mais c'est pas une raison pour prendre l'apéro à 16h, hein. Non mais...
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0: L'après-midi.
3: Nous sommes là tous les matins entre 7h et 11h et l'après-midi entre 15h30 et 18h. Demain, les 1 an de loyer vont tomber, je le sens demain. Au pire, mercredi, mais là, je le sens là. Je sens que ça va tomber 1 an de loyer.
4: Mais c'est toi qui décides.
3: Ouais.
4: Ah bah, donc tu sens rien du tout.
3: Ah si, je sens que je vais décider que je vais le faire.
4: T'es à deux doigts de craquer, quoi.
3: Je suis à deux doigts de dire allez, qu'on en finisse. Oui, moi aussi. Oui. 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Et bim, rendez-vous à 8h20. Pour l'instant, pour le jeu des 1000 boules, j'ai. Oh là là, c'est tous les prénoms que vous m'avez donnés. Alors tout a changé. En fait, ça.

0: ou pas?
1: Il fait très chaud, ouais, impeccable. Ah ouais. On est bien.
0: Impeccable. Hey, il fait 42. Impeccable.
2: Je souffre, mais ça va.
0: Je vais tomber d'un moment à l'autre, mais ça va.
2: Et question, on dit Bourg-en-Bresse ou Bourg-en-Bresse?
3: Bourg-en-Bresse.
1: On dit Bourg-en-Bresse.
2: Bourg-en-Bresse.
0: Eh ben autant pour moi.
2: Bah, moi, j'étais comme toi, je disais Bourg-en-Bresse.
0: Non. Et il faut dire Bourg-en-Bresse.
2: Ouais, Bourg-en-Bresse. Oui.
0: Ça fait donc 54 ans que je le prononce mal.
3: C'est ça.
0: D'accord. Voici le moment de récupérer vos pronostics.
4: Alors, est-ce que c'est joueur ou pas?
5: Il y a de la pince, du homard.
0: C'est pas mal.
4: C'est pas mal.
0: Ça. C'est pas mal. Audrey, Jonathan, Alex, vous avez une belle somme d'argent. Je rappelle le principe pour quelqu'un qui vient d'arriver dans l'émission qui ne la connaît pas. Vous me donnez chacun un montant, vous ne vous parlez pas avant, évidemment. Vous ne vous mettez pas d'accord, on m'amène les chiffres. C'est celui qui a donné le plus bas qui gagne.
3: Par contre, on n'a jamais fait à eux trois, ça fait combien?
2: Ah!
3: Ah! Eh! Eh!
0: Eh ben.
3: Voilà, bac S.
0: Ça fait à peu près 1300 euros à E3.
3: D'accord.
5: Ouais, ça veut dire qu'il y a quand même une des grosses sommes.
3: Ouais, forcément, oui.
5: Au moins une.
6: Un peu plus de 400 balles de moyenne.
0: Audrey ?
7: Oui ?
0: Combien as-tu donné, ma petite Audrey ?
7: 690.
0: Ouais. Qu'est-ce qu'elle est joueuse, Audrey. Audrey, elle claque le pognon, c'est le distributeur ça. À cash, là. Hein. Vous voulez des petites ou des grosses coupures? Flap, flap, flap, flap, flap, flap, elle y
4: c'est
0: va.
4: Pas mal, hein.
0: Audrey.
3: C'est trop.
0: Mais c'est trop.
3: Ah, ouais, à un moment, c'est bon.
0: Bisous, Audrey. Tu vends quoi? Tu vends où?
7: De la peinture.
0: De la peinture à quel endroit?
7: À Avignon.
0: La peinture pour peindre les ou pour les
7: pour les professionnels.
0: Voilà.
7: Les peintures en bâtiment.
0: Et bien sûr, c'est okay. Ce que je voulais dire. Je t'embrasse fort. C'est pas toi.
7: Allez, merci à vous.
0: Bien tenté.
2: Ciao, ciao.
0: Jonathan, Alex, ça se passe entre les deux gars.
1: Ouais. Allez, on y croit.
8: On le savait.
0: On le savait. Jonathan, il a donné combien, Jonathan?
8: Jonathan, il est modeste. Il a dit 329 euros. Oui.

0: On le savait.
1: On le savait. Jonathan, il a donné combien, Jonathan ?
0: Jonathan, il est modeste, il a dit 329 euros.
1: Ah oui, il est dans son transat, il est payé.
2: Pas mal.
3: Ah, là, tu le sens à son intérêt, on voit qu'il est tranquille.
1: Voilà, bah, il a gagné, sauf si Alex
0: a donné. Ça me paierait mon week-end, les gars.
1: Bah, bien sûr, mais sauf qu'Alex a donné combien ?
4: Ben, j'ai donné 310.
1: C'est pour Alex.
2: Allez,
1: oh,
2: Alex.
1: Alex, 310 euros, je te fais le chèque, ça part directement chez toi, mon petit technicien de maintenance. Bidou, bidou.
4: Merci à tous.
1: Bisous.
4: Bonne journée.
1: Et on embrasse Jonathan qui a toujours pas posé un pied au sol, qui est toujours dans le hamac.
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1: Et merde. Et...

0: Cette Europe 2, vous écoutez, vous restez avec nous. La situation côté de Pointe-Pinée.
1: Ouais.
0: Ils ont bloqué le coffre-fort, ils sont en train de l'ouvrir avec une clé. C'est dans deux minutes, tu vas voir les mecs avec une chignole.
2: Il y a vraiment deux minutes, ils lisaient le notice.
0: Les gars, la notice, elle est en anglais et les places, elles sont vraiment dedans. Restez avec toi tout de suite.
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0: Oui, l'hôtel, le transport.

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0: chiffre du code. Et je vous demande à tous d'écouter bien, d'écouter ce que je vous dis. Le premier chiffre est le 6.
1: Ok.
0: Je t'écoute, donne-moi la combinaison.
1: 6, 3, 0, 4.
2: Maryse,
0: allez, vas-y. Attention. 6, 3, 0, 4. Non. Marche pas, mais je vais t'aider et j'aide les autres.
2: C'est-à-dire ?
0: J'aide les autres.
2: C'est pas un 3, le deuxième.
0: Il y a
2: ah bah si, ça peut.
0: Un chiffre.
2: Ah oui.

0: C'est bon les chips.
1: Arrêtez de jouer pour gagner la. Ils essaient de trouver le coffre-fort. Arrêtez de jouer, c'est les auditeurs qui jouent. Vous pensez avoir trouvé, vous envoyez Bad Bunny au 7-12-13. On jouera tout à l'heure pour ouvrir le coffre-fort pour choper vos places et vols, le transport et tout. Non, on n'en parle plus, c'est fini.
2: Non, je vais le donner à une fille en plus.
1: Non, tu donnes rien.
2: Elle va m'inviter.
1: Non, rien. Non, t'as pas le droit.
2: Aujourd'hui,
1: on va jouer à essayer de ne pas rire. Vous allez entendre des audios. Certains ne sont pas drôles du tout. Certains sont drôles, certains sont pas faits pour être drôles, mais certains peuvent provoquer une crise de rire.
3: Ok.
1: On ne doit pas rire. Je veux voir tout le monde en poker face.
4: Poker face.

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0: remarqué, c'est une blague quoi. Allez les gars.
1: Hey. Quand est-ce qu'on met l'original, la version longue? Quand est-ce qu'on met l'entier avec tous les joueurs?
2: C'est toi qui décide.
1: Bah non, mais là, dès qu'on peut, monsieur Vito, vous me dites.
2: Oui,
1: et on le met. Moi, j'ai envie de l'écouter peut-être à 17h.
3: À 17h,
1: pour la peine, à 17h, nous allons soutenir l'équipe de France. Je ne sais pas si ça les soutient de chanter aussi faux, mais on va essayer de faire ce qu'on peut.
3: Ça ne chante pas faux.
1: Il y a 1 euro, 10 euros, 100 euros. Oh, si, ça chante faux. Faisons un gros bisou à Stéphanie. Bonjour Stéphanie.
4: Bonjour.
1: Bonjour Alexandre. Ou Alessandro. Ou Alessandre. Alexandre.
4: Alexandre.
1: Ça va Alexandre?
4: Oui, bonjour.
1: Il m'en manque un, il m'en manque un là. Tu fais quoi dans la vie, mon petit Alexandre?
4: Ah, moi je suis pâtissier.
1: Ah là là, qu'est-ce que j'aime ce métier. Qu'est-ce que j'aime ce métier. Est-ce que t'es un peu gros, Alexandre, ou tu fais attention?
4: Évidemment.
1: Mais oui, mais bien sûr, mais parce que.

0: Stéphanie, ne bouge pas, tu vas peut-être prendre 100 euros sans rien faire. Quel canal, ma petite Stéphanie, relie la mer Méditerranée à la mer Rouge? Le canal de Panama, le canal de Suez, le canal plus avec le bouquet cinéma pour adultes.
1: Le canal de Suez.
0: Bravo. Et alors, elle me l'a fait sans aucun doute. Oui, t'as eu, bam, c'est sorti direct.
2: Le canal du Panama, oui, de l'autre côté, oui.
0: Voici la question rapidité entre Stéphanie et Maëva. Écoutez bien les filles, pour vous départager. Combien d'habitants compte la ville de La Ferté-Bernard? Le plus proche gagne.

54 départements seront en alerte au total. La chaleur qui a conduit à un drame aujourd'hui dans le Vaucluse. Deux enfants de 2 et 4 ans ont été retrouvés morts cet après-midi dans une voiture à Carpentras. Et difficile dans ces conditions d'apprendre ou d'enseigner quoi que ce soit. Plus de 1350 établissements scolaires sont restés fermés aujourd'hui, annonce Édouard Geffray. Le ministre de l'Éducation précise que plus de 5000 candidats aux oraux du bac seront reconvoqués en matinée, soit cette semaine, soit en début de semaine prochaine. Pas question pour l'heure de décaler le brevet qui débute vendredi. Et sous ce soleil de plomb, un autre indicateur vire au rouge. La qualité de l'air est qualifiée de mauvaise cet après-midi selon le site Atmo France. Les départements du Nord, du Centre, de l'Est et toute la région Île-de-France sont notamment concernés. Face à cette situation, les autorités recommandent aux personnes sensibles de limiter les déplacements et les activités physiques en extérieur. Perte de temps, une plainte non prioritaire ou encore une absence de suivi, ce sont les premières conclusions du rapport d'enquête dans l'affaire Liana. Deux semaines après la mort de la collégienne, l'inspection générale de la justice dénonce un manque de suivi du parquet et de la gendarmerie. 134 personnes ont été placées en détention provisoire depuis la demande de réexamen des 70 000 plaintes ordonnées par Gérald Darmanin. Et puis la température va encore monter d'un cran à l'hippodrome de Paris-Longchamp pour Solidays. Le festival porté par Solidarité Sida est attendu vendredi, samedi et dimanche. Pensé comme un lieu de fête et d'engagement, il rassemble chaque année des milliers de jeunes autour de concerts, de rencontres et d'initiatives solidaires. Toutes les infos et la billetterie sont à retrouver sur solidays.com. Ambiance brûlante d'abord côté ciel, la barre des 40 degrés est donc atteinte sur une bonne partie du pays, de la Charente à la Gironde en passant par le long de la Loire. Chaleur toujours aussi exceptionnelle qui pourrait tourner à l'orage sur les reliefs et dans la moitié nord. Le calvaire se prolonge cette nuit avec pas moins de 28 degrés attendus dans la capitale ou encore du côté de Bordeaux. Et face à cette chaleur, l'appel du large se fait de plus en plus pressant. L'entrée dans l'eau sera rude quand même entre les Côtes d'Armor et le Pas-de-Calais. La Manche n'est qu'à 18 degrés cet après-midi. Gros contraste entre les 22 degrés de l'océan et les presque 40 sur les bords de l'Atlantique. Parasol et crème solaire obligatoire sur la plage face à l'indécision.

0: On n'est pas rouquins tous les deux, qui font nous sort un petit...
1: rigoles, mais ça doit arriver souvent quand même.
2: Bah normalement non.
0: Je pense que ça arrive et tu ne t'en rends pas compte. Je pense que ça arrive.
3: Ils le disent pas.
0: Ouais. Non mais le pire c'est quand tu rencontres que le père biologique il est en prison pour meurtre multiple, il a tué la moitié d'une ville. Tu dis qu'est-ce qu'on fait le petit, on le garde ou...
2: Il a eu 3 cancers en plus en même temps juste avant.
0: Et tu découvres tu découvres un de tes enfants n'est pas un de tes enfants. Qu'est-ce que tu fais?
4: Alors si j'avais fait une fille, je suppose, parce que sinon...
0: Non, en soi, je suis vraiment... Inversion à la maternité, les bébés, on les inverse.
4: C'est compliqué, bah non, mais
0: Qu'est-ce que tu fais,
4: tu l'as élevé, donc...
0: Tu t'en rends compte, il a 15 ans, on te dit c'est pas le vôtre.
4: Bah non, mais c'est mon fils quand même, quoi.
3: Mais tu cherches le vrai?
4: Tu veux savoir forcément.
0: Est-ce que tu chercherais le vrai qui vient de ton ventre et qu'on a? Ou est-ce que tu gardes, tu dis, je suis là, moi je le garde?
2: Bah ça dépend s'il est bien ou pas.
4: Non. Mais je pense que je chercherais à savoir quand même.
0: Histoire de dire, finalement, l'autre il est mieux quand même.
3: Il boite là, non?
4: L'enfant que j'ai élevé, évidemment que ça sera mon enfant.
0: Pietro.
2: Ah, moi le mien, c'est. Je lui demande de me rembourser tout ce qui m'a coûté.
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4: Si tu peux changer.
0: Bon, Tony, qui va bientôt être papa.
1: Moi, je vais être papa, ouais. Mais sinon, le truc, c'est que...
3: Tu viens de me rappeler, là.
0: Oh la vache. Tu sais que des fois, j'ai l'impression que j'ai pris une petite aiguille, j'appuie sur le bouton reset derrière. Ah, moi? Ah oui, il va être papa.
4: Bah si c'est pas le tien.
1: Si c'est pas le mien.
4: T'apprends que c'est pas le tien.
1: Franchement, je vends en pièces détachées.
4: Alors que tu l'as élevé pendant quelques années.
1: Non, bien sûr que je suis à fond dessus. Mais par contre, tu sais, dans Desperate with Wave.
4: Oula. Attention,

0: Et du toi, coup, tu j'ai rajouté les chauffages à fond pour refroidir le moteur plus vite, en fait, envoyer la chaleur vers l'habitacle. Bah, ça a marché.
1: Ouais.
0: Les mecs, dans ma voiture, j'étais en plein cagnard.
1: Avec le chauffage
0: à fond, dans les embouteillages, mais... il devait faire 60 dans l'habitacle.
2: Tu mec, il est torse nu en sueur. Ça va.
1: Non, c'est une chipoule.
0: Ouais.
3: Mais quand est-ce que tu la changes, ta caisse?
0: C'est dis ça à la direction là-haut, là, qui nous a des sous.
2: C'est une cuisson vapeur, en fait.
3: Molo.
2: C'est un air fryer, ta voiture.
0: C'est un air fryer, mais je suis arrivé poulet rôti.
1: Des rôtis, quand t'es arrivé chez toi, ça fait ping.
4: Je l'ai eu au téléphone, je te dis pas le bouc en main.
0: Ah oui, j'avais Tony au téléphone.

0: rumine le temps, et je pense qu'avant le divorce, il y a la phase de rumination, de on s'aime plus, machin.
1: Vous savez ce que
0: rumine, ça rumine, ça rumine.
2: Plus t'attends.
1: Vous savez ce que je pense? Je pense que c'est pas ça. Je pense que c'est les bonnes amies ou les bons amis.
0: Ah, qui montent la tête. L'entourage.
1: Qui viennent donner des petits coups de pique. Ouais. S'il te réveille le matin, il dit, mais regarde, il est parti avec sa nouvelle pouf dans les îles. Il veut pas te donner 2000 euros après tout ce que t'as fait pour lui. Et tu sais, je pense qu'il te remonte comme des coups.
0: Et ça rumine du coup. Ouais.
1: Moi, je pense, les gens qui m'écoutent, qui ont divorcé, qui ont vécu ça, je pense qu'ils se disent, il a raison. Je pense que les

0: Bien.
1: Et là, il y a un gars qui est en train de nous écouter qui dit oui, il a raison, je vais en mettre une cuillère de plus.
0: Non, mais, rajoutez là-dessus un soupçon de tromperie avec les bons copains qui disent hey, regarde-le là où il est avec la nana qui a 20 ans de moins que toi.
2: Hein, et qui est vachement mieux.
0: Corentin, reviens.
3: Non, c'est bon.
0: Si, reviens. Non. Non,
3: ça, n'était pas,
0: ça n'était pas que pour toi ce que je disais là.
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3: Il n'était pas médecin, le gars.
0: Oh, c'est bon. C'est Europe 2 que vous écoutez. Pony, run.

0: De vous écouter, Lucas, Laetitia, Margot, Sabine, Megan. Non, ce n'est pas les L5 qui se reforment avec de nouvelles personnes. Non, c'est pas un nouveau boys band. Ce sont celles et ceux qui ont décidé de jouer et trouver le bon code pour ouvrir le coffre-fort pour les places pour Bugs Bunny.
1: Oh, Bad Bunny.
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0: C'est vous qui m'avez embrouillé avec votre Bugs Bunny, là. À tout de suite.
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2: Oui, bonjour, c'est Europe 2 que vous écoutez. Qu'est-ce qu'il y a, t'arrête-toi. Hein. Je te jure, non mais il y a un moment. Corentin. Quoi, tu sais que je t'aime beaucoup plus que celui qui est à ta droite.
3: Oui, bon, ça on s'en fout, mais.
4: Ouais, mais beaucoup celui qui est à sa droite, il a le code.
3: Ça se voit.
2: Non, non, c'est à sa gauche celui qui a le code.
4: Non, c'est moi qui l'ai.
2: Non, je sais. Donne-moi l'oreille. Donne-moi l'oreille.
5: Il l'a pas, Coco.
2: Donne-moi l'oreille.
3: Il l'a pas, il l'a pas.
4: C'est ça.
3: Mais je te dis qu'il l'a pas. Mais je. Pas du tout.
2: Porto quoi.
3: Espèce de.
2: Allez, c'est bon. Donc vous allez arrêter parce que je vais pas supporter ça tous les jours. Les petites messes basses de donne-moi le code pour ouvrir
3: oui,
2: le coffre.
3: Non, ce qu'on peut faire, c'est que tu leur laisses des tentatives, mais à 100 balles. Vous mettez 100 euros ou 10 balles. 10 balles,
6: je les ai. 10 balles par tentative.
3: 10 balles.
2: Ah, à chaque tentative, 10 balles.
3: Non, 50. Allez. 50, 50. Vas-y.
5: Quoi ?
2: 50 balles ?
3: Ouais. Allez, vas-y.
2: T'es sûr de toi ?
3: Ouais, c'est chaud.
4: Et, non, mais par contre, si c'est lui qui gagne, s'il a le bon code, c'est lui qui gagne.
7: Avant les auditeurs.
5: Ah oui, c'est ça le truc.
2: Allez-y. Tu veux jouer 50 balles ? Tu veux jouer 50 balles ?
3: Ouais, 50 balles.
2: Allez, mon Corentin.
5: Non, mais c'est sérieux, Corentin, regarde tes sous.
6: Je vais aller voir Bad Bunny, j'en ai rien à foutre.
4: Toi, t'as mixé au black.
2: Corentin.
4: Tu sors des billets, là.
2: Je croyais qu'il y avait.
4: Il n'y a pas une facture.
2: Je croyais qu'il n'y avait plus de black.
6: Je suis déjà assis dans la merde comme ça, là. Arrêtez, là.
2: Il l'a mis dans une enveloppe et écrit c'est toujours ça qu'on rappelle URSSAF.
6: Allez, je vais essayer.
2: Amène-moi ton billet de
6: code. Si je fais le bon, je fais le bon.
3: Donne-lui.
6: Non, mais vraiment, il a pas
4: oui. S'il fait le bon, c'est lui qui a la place.
6: Non, non. Ah, mais mec. Mets-moi une droite, toi, tu vois.
2: Non, non, non, l'argent d'abord. Non, non, l'argent.
3: L'argent.
2: L'argent.
5: Ah non, donné,
2: tu n'actionnes pas
3: donné,
2: ça.
3: Il a repris.
2: Donné, non.
3: Dans tu l'as repris dans ta poche, arrête tes conneries.
2: L'argent est là.
5: Oh, mais 50. Corentin.
2: Il a voulu mettre 50 euros, ce qui est dingue, parce que les auditeurs, c'est gratuit pour eux, mais il a voulu mettre 50
4: euros. Est-ce qu'on le donne, son code ? Tu le donnes ?
2: Non, non, il le donne pas. Non, il le donne pas, il le tape.
6: Et si j'ai le bon ?
2: Non, il le tape, il le tape.
4: Mais s'il a le bon, il prend la place.
2: Allez, vas-y.
6: Allez,
2: 50 balles.
7: Attends, mais réessaye vite fait là.
2: J'adore Corentin. Je pense que Corentin, lui, à mon avis, il est capable de mettre surtout sur l'impair. Arrête tout sur impair.
3: Il a encore 50 balles.
6: Non, non, non.
5: Non, mais on arrête là.
2: Nous allons jouer avec. Passez-moi. Passez-moi Mégane.
7: On dirait les mecs au casino, je m'en perds.
5: Je fais Mégane d'abord.
2: Non. Mégane, ça va ma petite Mégane?
5: Ça va être, ça va et vous?
2: Oui, Mégane, t'as vu, il y a une émulsion. Je sais pas si ça se dit, c'est une émulsion.
4: Non, il y a une émulsion, c'est en cuisine.
2: Franchement,
3: on sent l'émulsion.
2: Ici, il y a un petit jus de poulet. Tout ça pour le concert de Bad Bunny, t'aimes bien?
5: Oui.
6: Ah, il est ému.
2: T'es fan?
6: C'est pas toi qui as mis 50 balles.
2: Les places pour la Défense Arena. Les places pour la Défense Arena, plus le transport, plus

0: Eh merde.
1: Bisous mon ami, bisous mon ami. Oh là là là là, il y a un suspense terrible.
2: Je remets 50.
1: J'aime bien.
3: Allez, allez. Allez,
2: on attend. On lui fait le tri. Eh, si vraiment je mets trop de billets, au pire, mais... si je les gagne, je les revends.
3: Non, mais tu sais ce qu'on fait.
4: Eh, mais si, arrête. Si
3: on peut mettre
4: quoi,
3: l'argent dans le coffre.
2: Mais si, j'ai
3: pour l'auditeur.
2: Non, je les garde.
3: Calme-toi, calme-toi.
5: J'ai l'URSSAF au téléphone qui me dit de pas trop jouer quand même.
1: Ouais, il y a madame Simonin de l'URSSAF Paris qui dit allez-y doucement, il y a quand même une facture à payer.
2: J'inviterai avec moi à Bad Bunny.
1: Allez, on y va.
6: Ah, c'est drôle, tu l'invites à Bad Bunny, la meuf de l'URSSAF.
2: Ça marche plus.
4: Ah, mais
3: si,
4: oui,
3: ça marche, t'inquiète pas, t'inquiète pas, ça marche, vas-y. Appuie sur le vert.
1: Non, non, ça marche pas, là, ça marche pas. Non, ça marche pas. Non, non, refais, refais. Non, non, ça marche. Non, non, remets à zéro, ça n'a pas marché. Fais le vert d'abord.
5: Valide, valide.
4: Non, vous êtes en train de tout me machiner là.
1: Non, ça marche plus. Ça y est, il est rebloqué, il est rebloqué. Attends, moi j'ai son billet de 50 dans la main, je veux qu'il tape son code. Mais pourquoi ça marche plus?
3: Ça va revenir, ça va revenir.
1: Attends, ça va revenir.
3: Corentin,
1: Corentin, garde-le en tête. Ouais. Je le mets là. Je le mets là, ton billet.
4: Ouais, il y a trop de faux codes qui ont été
6: mis. Mec.
1: Il joue, il en est à 100 euros pour avoir les places. Vraiment, ça va lui coûter plus cher que ce Black.
4: Tu voulais mettre combien comme code là?
2: Bah, je le dis pas.
1: Non, non, il le dit pas, surtout pas. Bah non. Ah non, restez avec tous, c'est Europe 2.
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1: Ce qu'il faut retenir de la Coupe du Monde dans un instant avec les infos de la Coupe du Monde. A-t-il le bon code? Le coffre-fort va-t-il s'ouvrir pour vous?

0: pour tenter l'ouverture. Pour tenter l'ouverture du coffre, tu le fais tout de suite.
1: Ah, on recommence.
0: Allez, vas-y.
2: Je suis sûr du code en plus.
0: Deux fois. Il en est à 50 euros de perdu. Il met une deuxième fois 50 euros parce qu'il veut gagner les places pour Bad Bunny. Allez.
2: Mais non, allez. Mais c'est pas possible.
3: Allez, ça fait 100 balles.
0: Corentin, il faut qu'on joue souvent ensemble parce que
2: n'écoutez pas les indices en podcast, c'était de la merde.
0: Je ne fais absolument rien.
3: Ça, je comprends pas.
0: Je ne fais absolument rien. 100 balles. 100 balles, Di Gennaro.
2: 100 balles.
0: En même temps, avec le paquet de pognon au black que t'as fait pendant tes mix.
2: Oui, oui,
4: combien il a pris,
2: toi?
4: Combien il a pris ce week-end?
0: Un point sur la Coupe du Monde. L'image de ce week-end, vous avez vu le drame qui est arrivé au joueur canadien Ismaël Koné. Il s'est pris un coup de pied par un joueur qatari qui a mal joué. Il a salement joué. Hein. Il lui a cassé la jambe.
1: Mais non.
0: Ah ouais. Il a une double fracture du tibia péroné. Et le mec sera écarté des stades, lui, pendant plusieurs mois. Il a rien, le mec qatari.
1: Il a du
2: problème. Est-ce qu'il a fait exprès? Non, il n'a pas fait exprès, mais quand la blessure est grave, tu prends obligatoirement
1: le rouge.
2: Ouais, tu prends le rouge, ouais.
0: Bon, on a vu aussi un employé du Stade Azteca au Mexique qui a tenté de se faire un peu d'argent en louant son accréditation staff à des gens pendant la Coupe du Monde.
3: C'est pas con.
0: Contre 2500 pesos, 130 euros. Une personne avait le passe, il pouvait accéder à toutes les coulisses du stade, ce qui est que dalle.
1: C'est dangereux,
3: ouais,
1: quand
3: même. Au Mexique, c'est beaucoup.
0: Mexique, bah oui. Ouais. Il s'est fait attraper, il va être interdit de stade pour avoir fait ça.
1: C'est cool.
2: Mais il a acheté une baraque.
3: Ouais.
2: Parce que là-bas, c'est pas cher.
4: Bah non, avec l'amende qu'il va avoir, je pense que...
0: Non, je pense qu'il aura une amende, il ne pourra plus bosser, je pense que ça va être terrible. Et enfin, on embrasse Jérémy Doku, le joueur belge. Il ne joue pas cette année. Pourquoi il ne joue pas? Parce qu'il voulait assister à l'essence de son enfant. Alors aujourd'hui, vous ne pouvez pas arriver sur les réseaux sociaux sans qu'on vous en parle. France Pierron a été écartée de la chaîne L'Équipe.
1: Ouais. Ah, mise à pied?
0: Mise à pied. Alors moi, je trouve ça, je le dis, je trouve ça totalement débile de la part de la direction de la chaîne.
2: Oui, alors mise à pied, c'est un peu fort.
0: Non, mais que la direction de la chaîne dise, on n'est pas d'accord, ça ne regarde qu'elle. Parce que vous ne pouvez pas mettre des gens autour d'une table en disant, faites un talk show, et quand la personne dit une connerie, lui dire, ah bah t'as dit une connerie, on te dégage.
3: Mais parce que c'était l'animatrice principale. Mais elle est censée arrondir les trucs, et c'est pas elle de...
0: Mais on ne met pas de côté, on dit, la chaîne se désolidarise, on n'est pas d'accord avec les propos, elle est tellement fan de foot qu'elle n'a pas fait attention à ce qu'elle a dit. Tu le prends avec humour.
3: Oui, et puis t'es sur l'équipe TV, t'es pas sur TF1.
0: Non, mais avec humour, écoutez ce qu'elle a dit, ok, c'est engagé. Mais c'est pas non plus.
5: Je ne comprends pas. Quand tu as la chance, parce qu'il faut réaliser que c'est vraiment une chance de participer à une Coupe du Monde, c'est un bonheur inouï. Il y a des centaines de footballeurs qui tueraient pour être à ta place. Ça se représenterait peut-être pas plus jamais.

0: beaucoup en tout cas. Et même en antenne, ça s'est engueulé sur l'histoire de truc de l'équipe. Vous savez quoi? Moi, je vais vous dire un truc. C'est que cette dame, elle a dit. On est tous d'accord pour dire qu'elle a dit une connerie et que c'était pas la façon de le dire.
1: Voilà.
0: Elle a voulu. Elle était dans le. Mais n'empêche, moi, je savais pas du tout qui c'était. Et bah, c'est un gros coup de pub parce que maintenant, je sais qui elle est.

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16: On embrasse la concurrence qui nous écoute tous les jours. On embrasse les gens qui viennent peut-être de la concurrence, qui viennent de nous retrouver, qui ne connaissaient pas ni Europe 2, ni l'émission, ni rien du tout. Allez, vous envoyez Bad Bunny si vous voulez vous aussi trouver. Je ne savais pas que ça allait vous mettre dans un état pareil. La combinaison du coffre. J'ai donné des indices sur la combinaison du coffre.
17: Ils sont faux tes indices.
16: Ils sont bons. Si vous les avez ratés, vous envoyez. Dis pas ça parce que t'as perdu 100 euros, t'es obligé de miser.
17: J'ai écouté tous tes indices, j'ai essayé.
18: Mais, c'était quoi ces indices?
19: On va pas les dire, mais il y a un truc qui va pas.
16: T'as pas 50 euros? Ouais. Tu veux pas rejouer?
20: Moi je pense que j'ai plus là.
17: Tu sais qu'il m'a mis 100 balles, vous êtes. Tu sais qu'il m'a dit t'as pas 50 balles sur toi? Il m'a dit j'ai que 25.
16: Oh le joueur. Le joueur.
17: 25 balles, 25 balles.
16: Ah là là, il est joueur.
17: On te fait deux chiffres pour 20 balles.
16: 20 balles. 2 balles, tu joues deux chiffres.
17: 20 balles, je joue deux chiffres. Ouais. Vous voulez que j'y joue maintenant?
16: Bah non, parce que ça s'ouvrira pas, c'est totalement con si tu le fais.
17: Tu m'offres deux chiffres, et pour mettre les deux derniers, je mets 20 balles.
16: Allez, réécoutez l'émission d'hier, et vous jouerez en jouant.

0: Ce sera pour nous. Bravo. Le prochain café à la maison, c'est pour nous. Je t'embrasse. Bisous, ma petite Julie.
1: Nickel.
0: Bisous.
1: Bonne journée.
0: Salut, Jonathan.
2: Oui, je suis là.
0: Jonathan, on est
2: Bonjour.
0: Parti. On est parti. Chaleur. Alerte rouge. Hydratation. Oh, c'est sympa.
3: Ah, les gars.
2: Canicule.
0: Ouais, ah, oui, bah voilà. Oh. Allez, tu me trouves une case.
2: 8.
0: La case numéro 8. Ah, c'est beau, ça. Ça, c'est beau.
4: C'est plus beau que les 100 balles ?
0: Le prochain match de foot, tu vas passer un bon moment puisque tu gagnes un paquet de chips de 250 grammes parfum sel vinaigre.
4: Pas mal.
0: C'est particulier, ça pique un peu, mais c'est très bon. Je te fais un gros bisou, mon ami. Bisous à toi, belle soirée. Tu regardes le match ce soir ou pas ? Tu regardes le match ?
2: Ouais, bien sûr.
0: Combien tu dis ? Combien tu dis ?
2: Je dis bien 4-0, ouais.
0: Quand t'es venu dans la
2: rue, 4-0. Hein.
0: Bah, c'est l'Irak, c'est vrai qu'ils sont pas connus pour être les meilleurs en football.
2: Ouais.
0: Non,
2: mais non, voilà.
0: On est d'accord. Moi, je dis 4-0 aussi, je suis d'accord. Moi, tu sais quoi, j'ai aucune imagination, je suis avec Jonathan. 4-0, je suis d'accord là-dessus.
4: Ah, mais attends, pas d'accord. Elle dit combien ?
5: Moi, je dirais. Non, je dirais 3-0.
0: Je suis d'accord avec Stouff. 3-0. Je suis d'accord avec Stouff. À demain. Bisous tout le monde. Demain, 7h.
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0: Est-ce que tu aimes bien Sandra ?
5: J'adore Sandra.
0: Mais nous aussi, on l'adore, évidemment. C'est Europe 2 que vous écoutez. Merci, vous avez remarqué cette émission, on est tous d'accord avec vous. Moi, depuis que j'ai vu s'énerver tout à l'heure, je suis d'accord. 18h, les news, la météo, à demain matin, 7h. Jérémy Desiderati, un point sur l'actu, évidemment la météo, c'est Europe 2. Salut.
8: Salut Koé, bonsoir à tous. La France sue à grosses gouttes. Nouvelle journée irrespirable sur l'ensemble du pays avec des centaines de records de chaleur battus cet après-midi. 42, 43 degrés relevés du côté des Landes, le Maine-et-Loire ou encore dans l'Indre. Demain, près de 39 millions de personnes seront en vigilance rouge canicule. 54 départements seront concernés. 35 seront en alerte orange. La chaleur qui a conduit à un drame. Aujourd'hui, dans le Vaucluse, deux enfants de 2 et 4 ans ont été retrouvés mort cet après-midi dans une voiture à Carpentras. Et avec cette canicule, plus d'un million de lycéens ont dû passer sur le grill. Entre le grand oral et les oraux de français, les candidats du bac ont commencé à affronter aujourd'hui le recul.

pas l'application Europe 2 qui est gratuite. Avant d'écouter Katy Perry avec l'excellent A Kiss the Girl, parce qu'en plus on vous a mis un très très bon classique de Katy Perry, là c'est le son de Tame Impala qui a appelé Jenny pour le remix de Dracula. Passez une très très bonne soirée avec nous sur Europe 2 Pop Radio.

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Merci d'écouter le Nouvel Europe 2. J'ai un truc à vous dire. Oui, il faut absolument que je vous parle festival, il faut absolument que je vous parle de Solidays, semaine spéciale Solidays sur Europe 2, le festival solidaire qui soutient la lutte contre le sida. Ça commence dans 3 jours. On est partenaire sur Europe 2, on est très heureux. En plus de ça, la programmation est complètement folle, puisque sur place, on retrouvera notamment Elena, Aurel San, Major Lazer, Louisa ou encore Zara Larsson et plein d'autres artistes. Et là, j'ai la chance d'être avec Hilda, qui est la programmatrice du festival Solidays. Bonjour Hilda, bienvenue sur Europe 2.

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0: Merci d'écouter le Nouvel Europe 2, tout pile 19h, plein de courage avec cette chaleur là. Allez, on va se rafraîchir avec le bon son d'Europe 2. Angèle et Justice qui vont débarquer, Imagine Dragons aussi. Et la connexion Miles Smith et Niall Horan sur Europe 2 Pop Radio. Bienvenue. Des news avec Jérémy Desiderati. Salut Jérémy.
1: Salut Sandra, bonsoir à tous. Nous avons vécu la troisième journée la plus chaude depuis 1947. Des pointes à 43 degrés ont été atteintes dans l'Indre, les Landes ou encore le Cher. Des centaines de records de chaleur ont été battus pour un mois de juin. Et ce n'est pas terminé. 54 départements seront en vigilance rouge canicule demain, 35 en alerte orange. L'envie de piquer une tête est grande dans de telles conditions, mais la vigilance s'impose. Un homme de 66 ans est mort noyé cet après-midi à Canet-en-Roussillon. Ce week-end, déjà 12 personnes sont mortes noyées à travers le pays. Et difficile dans ces conditions d'apprendre ou d'enseigner quoi que ce soit. Plus de 1350 établissements scolaires sont restés fermés aujourd'hui, annonce Édouard Geffray. Le ministre de l'Éducation précise que plus de 5000 candidats aux oraux du bac seront reconvoqués en matinée, soit cette semaine, soit la semaine prochaine. Pas question pour l'heure de décaler le brevet qui débute vendredi. Dans le reste de l'actualité, le ciel marocain théâtre d'un accident mortel hier. Deux Français ont été tués dans le crash d'un petit avion. L'appareil relié Montpellier à Tite Melil dans l'ouest du Maroc. Les victimes ont été transportées en urgence à l'hôpital où leur décès a été constaté à leur arrivée. Selon des sources locales, la carcasse de l'appareil fait l'objet d'examens techniques pour déterminer les causes de l'accident. Retour en France et l'un des refuges climatisés, ce sont les salles obscures. Face à la chaleur, les cinémas ont enregistré une hausse de fréquentation de 43% en moyenne ces 5 derniers jours. Un public venu chercher la fraîcheur, mais aussi profiter d'une programmation très riche avec Toy Story 5 pour toute la famille, Backroom pour les frissons ou encore Disclosure Day pour une petite touche d'alien. Si la chaleur nous offre un troisième acte la semaine prochaine, vous pourrez profiter des places à 5 euros pour la fête du cinéma.

Le son d'Angèle à l'instant sur Europe de Pop Radio avec Justice, c'était What You Want. Les Black Eyed Peas qui arrivent et là c'est Freya Sky. 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

Bienvenue sur Europe de Pop Radio. Faut que je vous parle de festival. Il faut que je vous parle surtout de Solidays, puisque là on y est presque, hein, le festival Solidays qui va commencer dans 4 jours. C'est à partir de vendredi, ce sera aussi samedi et dimanche, c'est avec Europe 2. Ça se passe du côté de l'Hippodrome de Longchamp avec plein d'artistes présents sur place. Il y aura la crème de la crème, hein, je vous le dis, hein. Elena, Major Lazer.

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0: Bonne soirée sur Europe 2 Pop Radio. Il y a Amy Winehouse qui est pas loin.
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2: Je sais, on souffre tous de la chaleur, ça dure encore toute la semaine. Hein. Faut du courage. Bah, eux, c'est toute l'année, ils doivent rigoler. Hein.

0: façon de parler. Oui, ça va aller comme ça. D'ailleurs, bah, les moustiques sont de sortie. Quand il fait ce temps-là, bah, ça y est, on est le 22 juin, c'est l'été. Alors bon, c'est pas le jour qui nous arrange. Ah oui, c'est vrai, quand il y a un match de foot, souvent la bière est de sortie, avec modération. Mais pour éviter les moustiques a priori adorent la bière, donc il faudrait éviter d'en boire pour ne pas être piqué par les moustiques. Maintenant, vous en faites ce que vous voulez. Voici la playlist Pop Europe 2 pendant 30 minutes non-stop. Timbaland, The Wire, Yard, classique Pop Europe 2 et Teddy Swim, ça arrive, à tout de suite.
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Bonne soirée sur Europe 2, il est 21h. La playlist Pop Europe 2 pendant 30 minutes non-stop. Pour vous diriger là, direction chez des amis. Petite soirée prévue avant de regarder le match. Bonne soirée avec Johnny Pa et Pierre Demar.

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de Pop Radio, Clara Luciani. Bon, vous avez prévu quoi pour demain? Genre, après une journée de repos, vous êtes en télétravail. On fera un bilan demain, mais bon,

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Bonne soirée sur Europe 2 dans une heure le match. Vous avez peut-être pris la route, petit apéro, petit dîner, petit barbecue avant avec quelques potes, avec modération évidemment, mais je vous souhaite une bonne soirée. Nous, c'est une soirée mondaine.

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Ce sera à voir dans quelques jours sur C-Star et écouter sur Europe 2 Pop Session. Pop Session où on a reçu Jérémy Frérot. C'était il y a pile une semaine. On a tourné avec Jérémy Frérot, Marine et la petite troisième Esme qu'on aime beaucoup.

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1: Le bonus Pop Europe 2, ça fait toujours plaisir, ça fait du bien. Anastasia, I'm Hot Love. C'est maintenant sur Europe 2 et coup d'envoi du match France-Irak, 23h.

On est bien là sur Europe 2, il est 23h. La playlist pop Europe 2 pendant 60 minutes non-stop. Ça, ça fait du bien, ça fait plaisir. Pour terminer la journée, j'ai Beyoncé, Shakira, Beautiful Liar, après Taylor Swift sur Europe 2.

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2: Bonne soirée sur Europe 2 Pop Radio, la playlist Pop Europe 2 pendant 60 minutes non-stop. Et ça, ça fait du bien. Vous voyez, ça, c'est le genre, les bonus Pop Europe 2. Alors, tout de suite, ça donne le son.

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0: Je te jure, descendre dans le sud.
1: Et là, tu passes, tu regardes les gens, tu fais. T'as un sentiment, mon ami. C'est fabuleux. Là, ça, c'est des petits.
2: On avait des bureaux il y a quelques années à côté des. Sur les Champs-Élysées. Et il y avait un tunnel qui, sur les Champs-Élysées à Paris qui est très mal indiqué. Et on avait nos bureaux juste au-dessus du tunnel. Et des fois, mais c'était pratiquement, ouais, 3-4 fois par semaine, t'entendais.
1: Les camions
2: qui passaient
1: ils
2: pas.
1: Ils pensaient qu'ils passaient, mais ils passaient pas.
2: Et qui ressortaient en décapotable de l'autre côté.
1: Tu vois, vous voyez l'effet ouvre-boîte? Et ben en fait, ils étaient ouverts comme une boîte de sardines.
2: Et ça pétait 2 à 3 fois par semaine.
1: Et ils ont décidé de fermer cette route. Je te fais un gros bisou, Adeline. Bisous, ma belle.
3: Bisous, bonne journée.
1: Belle journée. Salut. Que fait Maë comme métier? Salut, Maë.
3: Bonjour.
1: C'est une fille?
3: Non, j'ai pas une petite fille quand même.
1: Non, mais Maë, c'est un prénom féminin, c'est ce que je veux dire.
3: Oui,
1: ah,
3: oui,
1: d'accord,
3: oui.
1: Je ne savais pas. Maë, attention, quel est ton métier?
2: Il faut qu'on devine, d'abord.
3: Je fais de la couture industrielle et de la soudure haute fréquence.
1: Ah, ouais, c'est bien ça, de la soudure haute fréquence.
2: Qu'est-ce que ça peut être d'après vous?
1: Soudure haute fréquence. Alors, en fait, elle peut relier des plaques de métal, mais avec un truc qui n'est pas de la soudure classique.
2: C'est un truc au plasma ou...
1: C'est-à-dire que c'est pas le truc avec le masque, ça doit être un truc...
4: Avec des vibrations, avec des...
1: C'est quoi alors?
3: Non, c'est pas... Alors, en gros, c'est des l'électricité qui va souder des barres en métal qui va faire fondre du tissu de la bâche.
2: Ah. Et c'est quoi entre la bâche et le métal, c'est quoi l'intérêt?
3: Mais parce que le métal va être chauffé et du coup la bâche va fondre.
5: Oui, mais tu en fais quoi?
1: Ah non, rien, c'est sa passion. Dès qu'elle voit une vache, il y a un bout de métal. Ah, c'est tout. Ça sert à rien, mais elle le fait. Elle aime bien.
2: Oui, c'est quoi le but?
3: Par exemple, les citernes de pompiers, vous voyez ce qu'il y a souvent sur les bords de route.
1: Ouais.
3: Et ben, ça, c'est fin en soudure.
2: D'accord. Et la bâche, elle est où là-dedans, dans les trucs de pompiers?
6: Elle est foutue.
3: C'est la citerne, elle est en bâche.
1: Tu vois, ma petite Maë, plus tu nous expliques, moins on comprend.
5: On est perdu, là.
1: Mais vraiment, tu verrais nos yeux, je te jure. Il a l'impression d'être un... Maë Wagenham au salon de la tech, là. Je suis...
3: Oh là là, non.
1: Ah si, je suis...
6: T'en redis le nom de ton métier exactement, s'il te plaît?
3: Couturier industriel et soudeur haute fréquence.
1: Ne bouge pas, pendant que Corentin est en train de vérifier, ne bouge pas Maë, nous allons faire Sébastien. Sébastien, quel est ton métier, Sébastien?
7: Moi, je suis dessinateur projeteur en conception mécanique et mécatronique.
1: Ah, ça, c'est bien ça. T'as une chérie?

0: Vraiment, c'est dégueulasse. C'est, l'œuvre ne plaît pas à tout le monde. Hein, c'est sur les réseaux. Des pleins d'internautes se sont empressés de la critiquer. Stouff, j'aurais ton avis.
1: Bah, on dirait qu'il fait caca, là.
2: Qu'il fait caca une Coupe du Monde.
1: Il fait caca une Coupe du Monde sur la journée.
0: Bah, on dirait que c'est pas sa tête, surtout. On dirait que c'est une tête qui va n'importe où.
1: C'est pas...
0: ouais. Pietro,
3: non, c'est
2: non, la tête est foirée. Non, il y a
1: tout
2: rien qui
1: foiré.
2: Va.
4: Non, mais je pense que ils auraient pu le voir avant de la mettre.
0: La tête, tu sais, t'as l'impression que la tête, elle a pris le chaud et qu'elle s'est démoulée et que c'est pas, c'est une tête. Mais c'est pas lui. On a la statue, je crois. Avec
4: ouais,
0: nous.
4: On a la statue avec nous. Allô.
5: Allô.
4: Oui. Ah oula.
5: Voilà.
4: Ouais.
5: Ventana. Vous avez en exclu la statue de Messi,
4: ouais.
5: Qui ressemble plus à Jérémy Larcher, joueur du FC Poitiers. Mais bon.
4: Ouais, ah, on a vu ça. Hein. Comment vous le prenez du coup,
5: moi, je le prends bien. Ouais. Hein, je deviens connu. Je suis moche. Mais connu.
4: Oui,
5: je suis censé rendre hommage à Messi, mais visiblement, même Messi, il n'est pas reconnu. Disons que je suis plus mes noms que Messi.
4: Alors, oui. Et du coup, vous allez quand même rester ou ils vont vous enlever
5: Parlez bien fort, que mon oreille, elle est là.
4: Elle est coupée en deux. Vous allez rester ou ils vont vous enlever?
5: Non, je suis censé rester.
4: Ouais.
5: Ah, bon, en faisant 26 mètres de haut, en même temps, c'est dur de rester discret. Hein.
4: Ah, bah,
5: écoutez, c'est comme ça.
4: Ouais.
5: Qu'est-ce que vous voulez que je vous dise? Et faire carrière en étant moche, il n'y a pas de honte. Hein, la honte, c'est ceux qui m'ont fait, c'est tout.
4: Ah, bah oui, mais justement, c'est sont qui les gens qui vous ont fait d'ailleurs?
5: C'est CAP Patacel de Buenos Aires. Connaissez le CAP Patacel?
4: Bah, on les découvre là.
5: Non, ah, bah, ça se voit, t'as vu ma gueule.
4: Ah, ouais, on n'osait pas le dire.
5: Bah, apparemment, ils voulaient faire Domenech en France, mais il est trop cher en sourcils.
4: D'accord. Il faudrait qu'ils arrêtent de faire les statues, là, carrément. Faut tout arrêter.
5: Carrément.
4: Ah, bah oui.
5: Mais carrément. Bien sûr, je suis d'accord avec vous, carrément. Mais bon, là, c'est fait.
4: Oui, c'est fait.
2: Ouais.
4: Là, ils continuent.
5: Hein,
4: ils continuent à faire des statues.
5: Oui, hein, avec le reste de pattes, ils vont faire un N'Golo Kanté. Bah, sans dire, vu qu'il était petit, pas besoin de beaucoup de pattes. Bah, avec le talent qu'ils ont, et comme ils sont doués, là, c'est un peu Patachel, la statue a plus ressemblé à Mimimatique, à N'Golo Kanté.
4: Ouais,
5: on verra bien. Hein. Allez, à bientôt.
4: À bientôt, bon
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0: Ils vont en sport de raquette. En France, nous avons le tennis de table.
1: Et voilà. Le tournoi de Ljubljana en Slovénie. Alors en double, les frères Lebrun ont perdu d'entrée. Voilà. Direct, premier match, bam. Et en simple, ce week-end, Alexis Lebrun a perdu contre le 68e mondial. Vous allez me dire, mais ça va, il reste son frère. Il reste Félix Lebrun.
0: Félix Lebrun.
1: Eh bien lui aussi, il a perdu.
0: Ah d'accord.
1: Et là, vous allez me redire, mais ça va, il reste Simon Gauzy.
0: Bah il y a Simon Gauzy.
1: Ah. Et lui, il a été en demi-finale.
0: Ah.
1: Et lui aussi, il a perdu. Oh. Ah ça encore. Ah c'est fou.
2: Ah, bon, ça, on est bon au ping-pong. Bon, voilà,
1: on est plus.
0: Vous savez quoi ? On est tellement des mauvais.
1: Oui, oui.
0: Qu'on a donc décidé d'inventer des sports.
1: Oui. Et pour ça, pour en savoir un peu plus, il fallait se rendre samedi au stade Michel Lechesne à Arzal dans le Morbihan. Pourquoi ?
0: Oui, oui.
1: Parce que le club de foot organisait le premier tournoi de football, une discipline mêlant le football et la pétanque.
0: Mais non.
1: Et si, eh ben, tout le monde va bien, Sébastien, ils ne peuvent plus marcher, car tirer dans une balle de pétanque toute une journée, bah forcément, à la fin, t'as plus de pied.
0: Il suffit d'avoir des ongles incarnés, en plus,
2: et encore,
0: ça fait
2: imagine
0: mal,
2: les têtes.
1: Ouais, ouais, ça va, ça va. Bon, j'ai eu le président du club ce matin, il m'a dit, ça va, le week-end prochain, on fait pareil avec des boules de bowling.
0: Alors ça va.
1: Donc ça, ça devrait aller.
0: Alors
1: donc,
0: ça va.
1: Tout va bien.
0: Merci pour ce reportage. Merci.
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2: Brice Denis sur Sister. Est-ce que les gens de la villa des animateurs, tous ceux qui vivent dans la même villa, est-ce qu'ils l'ont vu? On a qui?
3: Pour commencer, on a Chantal Latsou qui est là. Bonjour Chantal.
4: Non, ça va, ça va coincé?
3: Oui.
4: Ça va les enfants?
5: Oui.
4: Venez, ça va super. Je suis en train de m'épiler.
5: Ah bon?
4: Ah non, enlève la touche. Allez, même si je m'épile, sinon on m'épile.

0: Ça va, coincé?
1: Oui.
0: Ça va, super. Je suis en train de m'épiler.
2: Ah bon?
0: Allez, enlève la touche. Allez, même si je m'épile, sinon on me confond avec le Yeti dans Mask Singer quand j'arrive.
1: On n'a pas besoin de savoir ça, Chantal. On parle là du film Brise de Nice. Vous connaissez?
0: Je connais, c'est le film dans lequel il y a un jardinier.
1: Quel jardinier?
3: Du jardin, du con.
0: Ça pue, mais non, je vous rappelle que je fais des grosses têtes.
1: Ouais, je vois ça. Bon, du coup, vous aimez bien le film?
0: Ah oui, d'ailleurs, c'est quoi? On me dit souvent, surtout Kev Adams, s'il me dit Chantal, dans Mask Singer, t'es comme le H dans Hawaï,
1: disent rien. Et vous réagissez comment à ça?
0: Je dis, Kev, c'est marrant, comme ta tête ne va pas du tout avec ton corps. comme je l'ai mouché le merdeux.
1: Merci beaucoup, Chantal, à bientôt. Et ça faisait longtemps, Bouba, bonjour.
4: Salut, Bouba.
5: Ça va ou quoi, Corée? Ça va, les morins?
4: Ouais.
5: Brise de Nice, c'est pour les beaufs. Je t'ai chassé. Ouais, tu nous as bien chassé les Yoko avec ta musique de merde. Tu ferais mieux d'aller chasser la carrière de Maeva Genam, frérot. Moi, je te le dis.
0: Sur ma vie, toi, Bouba, je vais te monter à l'air. Comme dirait Brice de Nice, t'es comme le X d'Ajaccio, je sais plus quoi, qu'est-ce qu'il dit. Ou le C de Cédi de Surf, que tu sers à rien.
5: Ouais, toi, t'es comme le logo de Quick, t'as un gros cul, Miskina.
0: Je vous préviens, je vais le casser sur ma vie. Ma main va partir du nord-ouest, genre Strasbourg. Ouais, elle va arriver au sud-est, genre Lille. Ouais. Et bam, elle va tomber. Je te casse.
5: Ouais. Toi, la géographie, toi, c'est comme pour le Walter, un virage, ça passe pas du tout.
1: On va vous laisser tranquille. Allez-y, quand même, mollo. Merci à vous. Jean-Marie, bonjour.
6: J'amène un peu de chaleur, tu vois. Comme si on n'en avait pas assez du tout, tu vois. Tu parles de Brise de Nice.
1: C'est ça.
6: Le film qui fait rire tout le monde alors qu'il n'est pas drôle du tout.
5: C'est drôle.
6: Tu veux rire? Viens voir mon spectacle, mon costaud, avec le sketch d'Ariel Boulin-Pratt. Des chiffres et des lettres. Qui donne 3 consonnes à Laurent Romeshko en faisant l'amour. MST, tu vois, incroyable. Les vieux adorent.

0: Alors non, on va le mettre dans le congé. Non.
1: Tu tires la couette vers toi.
2: Non, Jean-Marie, non.
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1: Voici la compile de la fête des pères, justement. La chanson du papa qui déballe un cadeau pourri qu'il arrive même pas à identifier, dis donc.
3: À quoi ça sert?
4: Ah oui.
5: Ah, c'est quoi cette merde?
4: C'est où le...
1: La chanson du papa qui n'a pas eu de cadeau en 2025, 2024 et en 2023 non plus.
4: Peut-être l'année prochaine,
1: ça va être bon. La chanson du gamin qui a encore oublié d'offrir un cadeau à son père.
6: Oh, la déprime.
1: Et apprendre quoi? Fête des pères! Qu'est-ce qu'il y a à apprendre?
7: Pardon, la chanson du papa, qui a pas eu de cadeau, un peu mon cas, qui est un peu vénère.
8: Tu fais trop pitié, tu me saoules, vas-y, parle à maman. Si t'as pas compris, ça veut dire oublie-moi.
1: La chanson du papa, qui a pas eu de cadeau, mais qui est bien revanchard.

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3: J'ai un sondage sur les Français, les moyens de lutter contre la chaleur. Vous allez me dire si vous êtes d'accord. On est là, ok?
4: Allez, vas-y.
3: 72% des Français ferment leur volet pour garder la fraîcheur. Qui fait ça?
5: Oui, moi. Quand t'es en plein sud, oui, t'as pas le choix.
3: Mais ça marche.
4: Ça marche. Et ça marche.
5: Ouais. Si, bah si, le soleil, les rayons de soleil rentrent pas.
6: Ouais, mais franchement, il s'est fermé tout le week-end, il fait 28. Hein.
4: Laisse ouvert, tu vas voir la différence.
3: Ouais. Moi, je l'ai fait la semaine dernière et c'était pas encore les fortes températures à Paris. Ma chambre donne sur, à partir de 16h, c'est plein soleil, donc la version soleil bien vénère. Bah, j'ai fait la version truc fermé, ça allait, et j'ai eu le malheur de le laisser ouvert le lendemain. Bah, ça chauffe ta pièce à mort.
5: Bah, oui.
3: Avec la vitre et tout, c'est dingue. Ouais. Fermer les volets, c'est très bien. 68% cherchent un endroit frais dès que la température dépasse les 35 degrés.
5: Oh, même 30, moi. Je te confirme. Ouais.
3: Moi, des 26, hein, vous savez, moi je suis un picard. Honnêtement, moi je vais être honnête avec vous, moi je suis un picard. Hein, vous savez, il y a un moment donné, je suis plus habitué à la toundra et à la steppe que franchement, ouais, c'est plutôt les grands champs de betteraves que le désert. Hein. Vous savez que il paraît qu'aujourd'hui, notamment à Paris et Bordeaux, il va faire plus chaud que dans le Sahara. Avec ressenti plus chaud que dans le Sahara.
7: Ah ouais?
3: Oui, parce que le Sahara, c'est très sec. Ce qui ne sera pas forcément le cas des villes qui parfois peuvent être.
7: Ouais, j'ai vu des chameaux sur le périph' tout à l'heure.
3: Ah, bien sûr. Si, il y avait des touaregs comme ça.
4: Évidemment.
3: Ouais, bien sûr. 49% répètent, il n'a jamais fait aussi chaud pendant les canicules.
4: C'est vrai qu'on entend ça souvent.
3: Dès qu'il croise quelqu'un,
7: aujourd'hui, il fait aussi chaud.
5: Comment ça va?
7: Aujourd'hui, il fait aussi chaud.
3: Ça, Michel? Ça, Bernard,
7: jamais fait aussi chaud. Ah ouais, un petit commerçant du coin, là, les pauvres, ils doivent prendre ça toute la journée, au tabac, au PMU et compagnie. Là. Il fait chaud.
3: Jamais fait aussi chaud. 39% avouent avoir déjà dormi sur le carrelage pour avoir moins chaud.
4: C'est étonnant, quand même.
7: Pas forcément idiot.
3: Ouais. C'est pas idiot, mais je pense que si c'est pour aller chez le kiné le lendemain, il faut réfléchir.
7: Une fois, nous, on avait mis le lit dehors, dans le jardin. Très mauvaise idée.
5: Bah, les moustiques,
7: pourquoi? Ah, mais les moustiques, mon gars. Et puis là, à 5h du matin, la rosée. Eh oui. Tu te réveilles, t'es trempé, t'as froid, t'es au nul.
3: Si t'es dans l'herbe, c'est une très mauvaise idée parce qu'il a raison. Eh tu oui. vas

0: T'as eu du mal à te lever à 9h, lui il est levé depuis 6h, il court, fait mais qui c'est cette personne? Quel est cet être humain?
1: Et au bord de la piscine, il mange
2: on
1: des
2: est en
1: fruits,
2: vacances fais, quoi. Oh, et là je vais terminer par quelque chose.
0: Oui, il a raison. Oui. Les mecs ils mangent des fruits, toi ouais. T'es avec ton panini, tu vois.
1: Ou ta glace magnum là, je vois. Et l'autre il mange ses fruits.
3: Mais il dit, oh j'ai trop mangé là.
0: Toi tu croques dans ton panini, t'as du Nutella plein de shorts, et le mec il est avec ses petits grains de banane, qui
1: c'est les vacances, profite.
2: Est-ce qu'on veut pas voir cet été? Je vais terminer par quelque chose de très sérieux, c'est les abandons des animaux. La SPA sensibilise déjà en fait sur les abandons parce qu'il y a déjà des comment ça s'appelle,
0: des
2: sociétés, oui, des connards si tu veux, non, mais qui commencent déjà à faire des demandes d'abandon pour leurs animaux. Il faut savoir qu'en 2025, sur l'été entre juin et août, il y a eu 63 500 abandons.
0: Wow. Énorme.
2: Ça fait toutes les deux minutes un chat qui a abandonné quoi.
0: C'est vrai qu'il y a un autre problème parce qu'on parle souvent des départs en vacances. On parle souvent des gens qui disent ah ouais mais ils ont abandonné le chien parce qu'ils pouvaient pas l'emmener en vacances. Ce qui pour moi est une fausse excuse parce que on a toujours un oncle, une tante, un copain quelqu'un, qui peut te garder ton chien à la campagne. En ville, c'est peut-être plus compliqué. Mais c'est pas, il y a un autre problème. C'est qu'il y a des tas de gens qui prennent un chien et qui n'ont pas les moyens de l'élever. C'est-à-dire qu'ils n'ont pas les moyens du véto, ils n'ont pas les moyens des croquettes. Le nombre de gens qui veulent des staffs, des staffies et des labradors qui bouffent je ne sais pas combien de croquettes et de viande, c'est un achat. Pensez-y avant. Ça coûte cher un chien. Ça coûte cher. Voilà, c'est tout.
3: Donc je
0: vous le dis, vaut mieux des fois ne pas en prendre du tout, prenez pas. Plutôt que de ne pas être sûr, c'est des vies, c'est des animaux. Et résultat, regardez les pauvres là, on embrasse aussi les SPA et les ligues pour les animaux. La chaleur qu'il va faire là, les animaux, là, vous imaginez un peu le délire.
4: À marcher sur le bitume brûlant.
2: Sortez pas vos chiens ou mettez-leur des petites pantoufles, ça existe aussi. Hein. Non mais c'est vrai. Si j'en ai vu là.
0: Enfin moi, mettre des pantoufles à un Rottweiler, il me dit non,
2: va marcher pieds nus sur le bitume. Non, les chiens, c'est pareil.

0: M&M's, c'était pas naturel, dis donc.
1: Ah bon, ah bon,
0: c'est incroyable. C'est fou, je pensais que c'était naturel. Moi qui avais de la cacahuète avec du chocolat de couleur, pas du tout. Conséquence inattendue, deux couleurs vont disparaître.
2: Non, vas-y, fais attention.
1: Mais pas le bleu.
2: Non, pas, bah, ouais, si, pas mais il va passer. Ouais.
0: Le bleu.
2: Oh, oh non.
1: Et le vert?
0: Non, le vert reste.
1: Le jaune?
2: Bah, le,
0: non, le jaune.
2: Le marron?
0: Bah, le non, marron, le marron reste.
1: Bah, le marron, c'est couleur naturelle, c'est du chocolat.
0: Alors, il est peut-être pas disponible en France, celui-là. Le noir. Il y a le M&M's, toi?
3: Non. Ah non, ah, bah, je pense que c'est pas marron noir, ils disent brun.
0: Ah bah c'est brun, ah, ah bah c'est, non, c'est le marron alors.
1: Ah
0: marron,
1: oui, parce c'est que c'est vrai que le chocolat vert fluo et jaune fluo,
0: ça c'est naturel.
1: Ça c'est du chocolat.
0: Bien sûr, évidemment.
1: Ah, oui, oui,
0: c'est vrai, c'est vrai, t'as raison. Le bleu et le noir vont disparaître.
3: Ouais, ouais, marron quoi.
0: C'était terrible, on a qui pour nous en parler?
3: Fabrice Lucchini, avec nous, je crois qu'il veut réagir.
4: Ce qui arrive est un scandale, le monde part en cacahuète, ouais, la guerre, ouais, la canicule, le détroit d'Hormuz, le carburant trop cher, mais surtout le M&M's bleu et le noir qui vont quitter les paquets, ouais, c'est honteux.
3: Alors là, pour le coup, on est d'accord avec vous, monsieur Lucchini, là.
4: On a grandi avec ça, on a mangé des M&M's, des treats, des biscuits avec des crèmes dont personne ne connaissait la composition. On ouvrait le paquet, on lisait pas l'étiquette. On mangeait, on avalait des trucs qui avaient probablement plus de chimie qu'un laboratoire, mais au moins c'était drôle.
3: Oui, bah après on faisait quand même attention, même nos parents faisaient attention à ce qu'on mangeait.
4: Et aujourd'hui,
3: si,
4: la même génération s'enfile des cigarettes électroniques, goût chicha, pomme glacée tropicale, pastèque dragon cosmique, mange des testis croustis poulet avec un poulet d'ailleurs qui n'a jamais vu un autre poulet de sa vie, ah oui, tellement il était seul dans son coin. Il est né dans une usine avec une sauce barbecue dans le fiac. Mais ça, on le laisse et on ne dit rien et tout le monde fait la queue pour du testis croustis poulet.
3: C'est totalement différent, le testis croustis poulet et les M&M, c'est différent.
4: C'est ces absurdités, c'est des inepties. La génération d'aujourd'hui ne mange que des trucs artificiels. Il n'y a rien de bio, il n'y a rien d'original. Mon petit-fils de 15 ans, il a mangé un Babybel, un Ficello, il a bu du Capri Sun, il a vapoté une bœuf.

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3: Ce week-end, tout le monde a eu chaud. Encore aujourd'hui, on va avoir très chaud. Ah ouais. Puis demain, encore un peu plus. Mercredi, le pic. Même si on s'habille léger, il faut être honnête, on transpire. On prend une douche, on retranspire 5 minutes après. Eh bien, ce jeune homme que vous allez entendre aussi, il est à Lyon. 40 degrés, il faisait ce week-end à Lyon. Il craque, mais écoutez bien, il se raisonne.
4: Je vous mens pas. Tout ce qui me retient là, c'est mes parents. Sinon, je suis en train de marcher tout nu, là. Ça a des couilles. Je marche tout nu, chacun il voit ce qu'il veut voir. C'est votre problème. Là, c'est juste mes parents, ils sont encore là. Sinon, tout le monde aurait vu mon zboub et mes fesses aujourd'hui dehors.
3: Eh oui, mais c'est ses parents qui l'empêchent de montrer son zboub. Mais sinon, il serait détendu. Et enfin, un petit message pour les couples qui nous écoutent. Les filles, si votre conjoint se plaint, comme la personne que vous allez entendre, écoutez bien la réponse.
5: C'est chaud là.
6: Bah oui, c'est la canicule. Hein.
5: La canicule, c'est bien féminin ça. Beaucoup de chaleur pour pas grand-chose.
7: Ouais. Et on dit le coup de soleil. On se le tape en 10 minutes, mais on souffre pendant des jours.
8: Voilà.
3: Voilà. À méditer. Vous avez 2 heures.
8: Bonne ambiance.
3: Bonne canicule à tous.
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2: Un auditeur visiblement a besoin d'aide. De quelle région est-il ?
3: Bah d'Alsace.
2: D'accord. Qu'est-ce qu'il veut qu'on...
3: Alors il veut qu'on l'aide à vendre des plats alsaciens, typiques d'Alsace.
4: Non mais avec Pierre.
3: Il a apporté les assiettes et tout.
5: Facile.
2: Avec Pierre, j'ai entendu. Bonjour à tous.
3: Bonjour.
2: Eh bien, bonjour Europe 2, bonjour Maryse.
6: Bonjour Pierre.
2: Bonjour chers auditeurs, téléacheteurs et chers téléacheteurs amateurs de nouvelles émissions. Bonjour Marie.
6: Et bonjour Pierre.
2: Waouh. Eh bien, bienvenue dans ce nouveau. Damn!